0: Il était tard ce samedi soir. Tarzan gara la Jaguar sur le côté du trottoir. Puis il entra dans la hutte, une gazelle sur l'épaule. 6h-5, y a encore personne ? Jeanne rentra de Compiègne et étala sur la terre battue son manteau, sa voilette et une douzaine d'escargots, des petits gris comme Tarzan les aimait tant. Chita, cette conne de guenon, fouillait dans le sac de Jeanne. Elle sortit une glace, prit le rouge à lèvres et le mangea. Le ciel se fit tout à coup menaçant. Les pumas piaillaient dans les betteraves. Toute la faune et la flore couraient dans la brousse en feu. Tarzan prit Jeanne dans ses bras et lui dit « C'est la fin, Jeanne. » Puis il la regarda longuement. Des larmes perlaient au coin de ses paupières. Un léger rictus se lisait sur son visage blême. Puis s'approchant de Jeanne, il lui mit deux tartes dans la gueule. On a souvent dit que Tarzan était né au Congo. Mais en fait, non. Il est né au Tyrol. Et la première fois que je l'ai vu, il portait des culottes et des bottes de moto. Un chapeau vert avec une plume. Il poussait déjà son cri redoutable et vengeur. Et rauque.
1: Salut.

j'ai fait un rêve dans lequel je me souviens qu'il y a des oiseaux. D'un seul coup, il y a, je sais pas, une dizaine d'oiseaux qui débarquent autour de moi. Il y en a un qui se pose vers moi. Je crois même qu'il se pose sur mon bras. Je regarde, je me dis que c'est qu'il doit pas aller bien, il doit chercher de l'aide. Donc je regarde un petit peu. Je me souviens que j'ai quelqu'un à côté de moi à qui je montre. Je dis bah regarde, il va pas bien là l'oiseau. Et je sais pas à quel moment du rêve ça bascule. Et ça devient un poisson. Un super joli poisson, noir et blanc, super beau. Et à partir de là, je dois maintenir ce poisson en vie. Et du coup, il va basculer d'un verre d'eau à une vraie mare. Et des fois, je me dis, ah mais mince, où est-ce qu'il est mon poisson? Et je l'ai oublié et je me retrouve à chercher mon poisson et être sûr qu'il est encore en vie. Et il était encore en vie à la fin du rêve.

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j'ai fait un rêve dans lequel je me souviens qu'il y a des oiseaux. D'un seul coup, il y a, je sais pas, une dizaine d'oiseaux qui débarquent autour de moi. Il y en a un qui se pose vers moi. Je crois même qu'il se pose sur mon bras. Je regarde, je me dis que c'est qu'il doit pas aller bien, il doit chercher de l'aide. Donc je regarde un petit peu. Je me souviens que j'ai quelqu'un à côté de moi à qui je montre. Je dis, bah regarde, il va pas bien là, l'oiseau. Et je sais pas à quel moment du rêve ça bascule. Et ça devient un poisson. Un super joli poisson, noir et blanc, super beau. Et à partir de là, je dois maintenir ce poisson en vie. Et du coup, il va basculer d'un verre d'eau à une vraie mare. Et des fois, je me dis, ah mais mince, où est-ce qu'il est, mon poisson? Et je l'ai oublié et je me retrouve à chercher mon poisson et être sûr qu'il est encore en vie. Et il était encore en vie à la fin du rêve.

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j'ai fait un rêve dans lequel je me souviens qu'il y a des oiseaux. D'un seul coup, il y a, je sais pas, une dizaine d'oiseaux qui débarquent autour de moi. Il y en a un qui se pose vers moi. Je crois même qu'il se pose sur mon bras. Je regarde, je me dis que c'est qu'il doit pas aller bien, il doit chercher de l'aide. Donc je regarde un petit peu. Je me souviens que j'ai quelqu'un à côté de moi à qui je montre. Je dis, bah regarde, il va pas bien là, l'oiseau. Et je sais pas à quel moment du rêve ça bascule. Et ça devient un poisson. Un super joli poisson, noir et blanc, super beau. Et à partir de là, je dois maintenir ce poisson en vie. Et du coup, il va basculer d'un verre d'eau à une vraie mare. Et des fois, je me dis, ah, mais mince, où est-ce qu'il est, mon poisson? Et je l'ai oublié et je me retrouve à chercher mon poisson et être sûr qu'il est encore en vie. Et il était encore en vie à la fin du rêve.

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j'ai fait un rêve dans lequel je me souviens qu'il y a des oiseaux. D'un seul coup, il y a, je sais pas, une dizaine d'oiseaux qui débarquent autour de moi. Il y en a un qui se pose vers moi. Je crois même qu'il se pose sur mon bras. Je regarde, je me dis que c'est qu'il doit pas aller bien, il doit chercher de l'aide. Donc je regarde un petit peu. Je me souviens que j'ai quelqu'un à côté de moi à qui je montre. Je dis bah regarde, il va pas bien là l'oiseau. Et je sais pas à quel moment du rêve ça bascule. Et ça devient un poisson. Un super joli poisson, noir et blanc, super beau. Et à partir de là, je dois maintenir ce poisson en vie. Et du coup, il va basculer d'un verre d'eau à une vraie mare. Et des fois, je me dis, ah mais mince, où est-ce qu'il est mon poisson? Et je l'ai oublié et je me retrouve à chercher mon poisson et être sûr qu'il est encore en vie. Et il était encore en vie à la fin du rêve.

j'ai fait un rêve dans lequel je me souviens qu'il y a des oiseaux. D'un seul coup, il y a, je sais pas, une dizaine d'oiseaux qui débarquent autour de moi. Il y en a un qui se pose vers moi. Je crois même qu'il se pose sur mon bras. Je regarde, je me dis que c'est qu'il doit pas aller bien, il doit chercher de l'aide. Donc je regarde un petit peu. Je me souviens que j'ai quelqu'un à côté de moi à qui je montre. Je dis bah regarde, il va pas bien là l'oiseau. Et je sais pas à quel moment du rêve ça bascule. Et ça devient un poisson. Un super joli poisson, noir et blanc, super beau. Et à partir de là, je dois maintenir ce poisson en vie. Et du coup, il va basculer d'un verre d'eau à une vraie mare. Et des fois, je me dis, ah mais mince, où est-ce qu'il est mon poisson? Et je l'ai oublié et je me retrouve à chercher mon poisson et être sûr qu'il est encore en vie. Et il était encore en vie à la fin du rêve.

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j'ai fait un rêve dans lequel je me souviens qu'il y a des oiseaux. D'un seul coup, il y a, je sais pas, une dizaine d'oiseaux qui débarquent autour de moi. Il y en a un qui se pose vers moi. Je crois même qu'il se pose sur mon bras. Je regarde, je me dis que c'est qu'il doit pas aller bien, il doit chercher de l'aide. Donc je regarde un petit peu. Je me souviens que j'ai quelqu'un à côté de moi à qui je montre. Je dis bah regarde, il va pas bien là l'oiseau. Et je sais pas à quel moment du rêve ça bascule. Et ça devient un poisson. Un super joli poisson, noir et blanc, super beau. Et à partir de là, je dois maintenir ce poisson en vie. Et du coup, il va basculer d'un verre d'eau à une vraie mare. Et des fois, je me dis, ah, mais mince, où est-ce qu'il est, mon poisson? Et je l'ai oublié et je me retrouve à chercher mon poisson et être sûr qu'il est encore en vie. Et il était encore en vie à la fin du rêve.

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2: Et oui, aujourd'hui dans notre émission, nous allons vous parler de réemploi, de solidarité et de lutte contre le gaspillage dans le secteur du bâtiment. À Chambéry, l'association Enfin Réemploi redonne une seconde vie aux matériaux issus du BTP grâce à un lieu en particulier où les professionnels et les particuliers peuvent venir se trouver leur bonheur, à prix solidaire bien évidemment. Et bonne nouvelle, les 19 et 20 juin prochains, l'association organise sa braderie d'été dans ses locaux. Deux jours pour découvrir leurs activités, faire des bonnes affaires, mais aussi soutenir un projet local qui agit en faveur de l'environnement, mais pas que. Car oui, le secteur du bâtiment et du travaux publics est un important consommateur de ressources et aussi génère une lourde quantité de déchets. Enfin Réemploi arrive à pic pour trouver des solutions qui vont vous ravir, vous allez voir. Astrid Manien, qui est coordinatrice filière pour Enfin Réemploi, est avec nous pour nous dévoiler quelques secrets du fonctionnement de cette association. Bonjour Astrid.
3: Bonjour Céline.
2: J'espère que vous allez bien.
3: Ça va très bien, merci.
2: Enfin Réemploi est à l'origine un collectif d'expérimentation de ce que j'ai pu voir qui a été créé en 2020. Est-ce que vous pouvez un petit peu nous raconter de quelle initiative est né ce projet ?
3: Oui, alors l'initiative, c'est la même initiative que pour tous les secteurs qui font aujourd'hui un maximum d'efforts pour économiser nos déchets. Il vient de la loi AGEC, la loi anti-gaspillage économie circulaire. Il y a eu sur notre territoire un lancement d'appel à projet territoire zéro gaspillage, zéro déchet. Et 5 acteurs du territoire ont décidé de mettre en place ce bâtiment qui se trouve à la Cassine, qui est un hub du réemploi, donc qui permet de limiter du coup les déchets dans le BTP. Ces acteurs, vous les connaissez peut-être, c'est les acteurs de notre territoire. Il y a Trialp qui fait du coup le traitement des déchets, qui a des agents de quai en déchetterie et qui aussi fait de la déconstruction sélective, qui est un nouveau métier. Vous avez du coup l'ENSAM, l'école des arts et métiers, qui a lancé à cette époque son cursus construction durable. Nantel-Ocaben qui se trouve à Francin, à Petit Cœur, qui fait du coup du traitement de déchets, de la déconstruction sélective et qui a des sites de traitement de déchets, qui met des bennes aussi sur les chantiers. Kayak Architecture, du coup, des architectes qui font plutôt de la sobriété architecturale sur du bâti existant, etc. Et du coup, les chantiers valoristes qu'on connaît bien, du coup, sur le bassin chambérien, puisque c'est un acteur ressourcerie qui, du coup, nous a impulsé à travers son modèle, puisqu'aujourd'hui, nous sommes une association chantier d'insertion.
2: Depuis 2022.
3: Oui, tout à fait, depuis juin 2022, exactement.
2: Alors, donc, Pierre, chantier d'insertion, qu'est-ce que ça signifie concrètement?
3: Alors je vais vous expliquer, c'est important puisque c'est Aujourd'hui, oui, c'est une matériothèque, mais c'est surtout un lieu qui permet à des personnes éloignées de l'emploi d'être en tremplin. On a une chargée d'insertion professionnelle, Manon Perlavigne, qui du coup leur permet d'écrire un projet professionnel pendant leur passage chez nous. Donc oui, ils sont en activité, ils travaillent 26 heures par semaine avec nous, mais au-delà de ça, ils ont aussi un projet donc de construction d'un CV et puis ensuite d'un apprentissage, du français éventuellement, de l'informatique, savoir passer son code, passer son permis de conduire, etc. Tout ça pour pouvoir trouver un emploi à terme en quittant enfin Réemploi et la matériothèque. En attendant, avec nous, ce sont des agents polyvalents, donc ils sont à la fois en contact des clients, ils savent tenir la caisse, ils savent aussi mettre en rayon, ce sont des logisticiens et potentiellement, s'ils le souhaitent, ils peuvent devenir caristes pour pouvoir conduire du coup le chariot élévateur, le gerbeur, etc. et mettre en rayon et sortir des rayons les matériaux qui arrivent à la matériothèque.
2: Si je comprends bien, les personnes donc, qui sont en insertion, l'objectif ce n'est pas non plus qu'ils restent éternellement chez vous.
3: Non, justement, il y a un objectif de sortie positive et nous, on a des obligations vis-à-vis de ça. On a une obligation de 70% de sortie positive de tous nos salariés. Sur une année, ça représente une trentaine de personnes. Ils travaillent entre 2 mois, c'est le minimum d'un contrat en CDDI, contrat à durée déterminée d'insertion, à 2 ans, qui est le maximum du coup du PASS. C'est le contrat d'insertion. Et c'est pas parce qu'ils travaillent à la matériothèque qu'ils ont envie de travailler dans le bâtiment. Bien au contraire, on les accompagne dans leur projet. Et leur projet aujourd'hui, s'ils ont envie, je vous donne un exemple tout bête, s'ils ont envie d'être assistant maternel, et c'est le cas aujourd'hui, s'ils ont envie d'être agent de sécurité, s'ils ont envie d'être menuisier, cariste ou coiffeur, peu importe, ils ont avec eux toute une équipe pour les accompagner sur ce chemin-là.
2: Votre association fait partie d'un réseau dont il faut qu'on parle quand même, c'est le réseau Solucir. C'est une association qui est vouée à développer des solutions d'économie circulaire sur le territoire Savoie-Mont-Blanc. Alors d'abord, pour ceux pour qui c'est peut-être pas très clair, qu'est-ce que c'est l'économie circulaire et vous, quel est l'intérêt de faire partie d'un réseau ?
3: L'économie circulaire, c'est l'art de remettre du coup en circulation de la matière qui a déjà été utilisée et ça passe par n'importe quel secteur d'activité. De l'économie circulaire, ça peut tout à fois être du coup dans le secteur industriel. On dit souvent les déchets des uns font la ressource des autres. Je vous donne un exemple. On travaille aujourd'hui avec des entreprises qui transportent leur matériel industriel dans des caisses. Ces caisses peuvent être démontées chez nous pour être vendues sous forme de panneaux ou de planches. C'est de l'économie circulaire. Mais sur tous les acteurs d'activité, ça peut fonctionner. La différence avec l'économie linéaire dans laquelle on vit, c'est que à partir du moment où on crée un déchet, celui-ci va être enfoui ou incinéré. L'économie circulaire empêche le déchet d'exister puisqu'il le remet en circulation en tant que ressource pour un autre ou pour le même producteur. L'économie circulaire permet de vraiment diminuer l'impact carbone des secteurs d'activité sur le territoire. Et donc, on a une chance incroyable, c'est que en Savoie et Haute-Savoie, sur l'arc alpin, on a un réseau de 280 acteurs qui ont fait sens en s'unissant à travers Solucir, donc le réseau des acteurs de l'économie circulaire, qui est à la fois un secteur extrêmement dynamisant puisqu'il permet la création de groupes de travail, c'est notre cas aujourd'hui, qui permet aussi du coup de sensibiliser le public et les collectivités à l'économie circulaire, qui permet d'accompagner du coup des territoires sur leurs besoins et sur leurs envies. Je vous donne un exemple, le territoire de Cœur de Savoie a mis en place le pôle d'économie circulaire de Cœur de Savoie et il y a eu il y a un mois et demi une bourse ressources, c'est-à-dire que n'importe qui pouvait venir avec une problématique déchets. Voilà, moi je génère un déchet, je ne sais pas quoi en faire, ou j'ai eu un surplus de production, je ne sais pas quoi en faire, et d'autres acteurs qui étaient en recherche. Et donc on a fait le lien entre les ressources déchets des uns et les ressources besoins des autres pour s'aligner et pour ne plus générer de déchets qui finalement sont vraiment des déchets ultimes.
2: Bah justement, on va s'intéresser à ce fonctionnement parce que c'est tout un circuit entre ce que vous pouvez récupérer, comment on le réemploie, comment on le stocke. C'est tout un schéma parce qu'en plus, vous avez bien choisi votre secteur d'activité parce que s'il y a bien un endroit où il y a beaucoup de déchets de générer, c'est quand même le secteur du bâtiment et des travaux publics. Donc, on va s'intéresser un peu à ce fonctionnement. Déjà, à la matériothèque, qu'est-ce que vous récupérez concrètement ?
3: Eh bien, on a un cahier des charges, mais on peut parler de bon sens malgré tout. Dans notre cahier des charges, je vous donne un exemple, on récupère pas moins d'un mètre carré de carrelage.
2: D'accord, oui.
3: C'est du bon sens. On récupère 7 mètres carrés de parquet flottant, pas moins, c'est une pièce. On ne récupère pas, du coup, les chutes, on ne récupère pas le matériel qui est usagé, qui est périmé, etc. Mais ce cahier des charges, il est du coup affiché à la matériothèque et il est disponible aussi pour être envoyé, si besoin, à qui le demande. C'est très important de savoir qu'à Chambéry, la matériothèque est multiflux. On prend tous les matériaux du bâtiment, on ne prend pas que du bois, comme certains de nos confrères ou consoeurs, ou que des sanitaires, etc. On est multiflux. C'est comme un magasin de bricolage classique, en fait, où on retrouve tous les matériaux de construction pour une maison. Et on a aussi cette spécificité d'avoir une très belle plateforme couverte à la Cassine, et donc on peut se permettre d'avoir des matériaux de seconde œuvre pour l'intérieur de la maison. Donc oui, on a des blocs portes, on a des blocs fenêtres, on a des blocs portes-fenêtres, mais on a aussi du coup de la quincaillerie, des panneaux pour faire de l'agencement et plein de petites choses pour aménager son intérieur.
2: Qui vous fournit alors et comment ça fonctionne? Est-ce que c'est eux qui vous apportent les choses ou alors c'est vous qui faites des rondes en fait peut-être?
3: Alors on a cette chance aussi d'avoir un véhicule pour pouvoir collecter. Les collectes sont payantes, ça permet aussi de mettre un prix sur la valeur travail auprès de nos salariés. Quand on va collecter à 1 heure, 2 heures de route, on peut y passer la journée, hein, puisque parfois il y a aussi une porte de charge lourde, c'est important. Donc ce ne sont pas des prestations gratuites. Cependant, on préfère que les artisans ou les particuliers nous amènent les matériaux. C'est beaucoup plus simple pour nous à gérer au quotidien. Et donc à la matériothèque, on accueille les dons sur les horaires d'ouverture. Et on est ouvert du mercredi au samedi, de 10h à midi et de 13h à 17h30. Donc il y a une logique aussi de dire, quand il y a des matériaux qui arrivent à la matériothèque, on a déjà passé un filtre énorme entre le cahier des charges de ce qu'on accepte et de ce qu'on n'accepte pas, et aussi de la partie démontage propre, conditionnement propre et stockage propre dans un véhicule. Et ça, c'est mon job à moi de coordinatrice, d'expliquer comment ça marche aux artisans qui vont faire la déconstruction, puisque on ne démolit pas comme on déconstruit.
2: Et ensuite, donc déjà, est-ce que pour les entreprises, hormis le fait de faire un don, il y a un intérêt pour elles? Peut-être que c'est plus économique pour elles de vous faire le don plutôt que de trouver une déchetterie pour se débarrasser des choses. Qu'en pensez-vous?
3: C'est variable. Il y a encore la reprise gratuite du coup de certains déchets pour les artisans.
2: D'accord.
3: Mais il y a une grosse refonte de la réglementation qui est en cours. Il y a deux choses qu'il faut voir. Oui, nous donner les matériaux, c'est un don. Donc on ne paye pas pour avoir ces matériaux. Ils nous sont donnés. On peut faire l'économie du traitement des déchets en donnant à la matériothèque si ce sont des matériaux qui sont payants. Aujourd'hui, si vous allez en déchetterie professionnelle, certaines vous font payer à la tonne. Donc oui, là on fait une réelle économie. Par contre, d'autres peuvent vous payer. Je pense à la ferraille par exemple. Nous, on récupère très peu de métal puisqu'aujourd'hui c'est une très belle valorisation pour les artisans en déchetterie professionnelle de revendre le métal. Voilà, on ne peut pas se battre contre le recyclage qui fonctionne déjà très très bien. On accepte les dons uniquement et on accepte volontiers que les artisans nous les amènent directement à la matériothèque.
2: Donc les matériaux arrivent à la matériothèque, soit parce que les artisans les apportent, soit parce que vous avez fait la démarche d'aller les récupérer. Et ensuite, est-ce qu'il y a un travail, par exemple, de reconditionnement ou que sais-je?
3: Il y a un travail de nettoyage, principalement. Donc déjà, on fait en sorte que les matériaux qui arrivent à la matériothèque soient intègres. Ça veut dire que tout le travail que je fais en amont, c'est pour éviter d'avoir des choses à jeter ensuite. Donc ce qui est cassé, je vous l'ai expliqué, hein, ce qui est du coup des chutes, etc., on ne prend pas.
2: Oui.
3: Ce qu'on récupère à la matériothèque arrive normalement en excellent état. Donc, il s'agit ensuite uniquement d'un nettoyage. On ne reconditionne pas les matériaux, mais on a des partenaires qui le font. Je vous explique un exemple. Quand on reçoit du bois massif, typiquement, une partie de ce bois part chez un partenaire, du coup, qui va le reconditionner, donc enlever les clous, le dégauchir, puis du coup le couper pour le transformer en tasseau. Et ces tasseaux reviennent chez nous pour être vendus. C'est une prestation. Aujourd'hui, on cherche d'autres partenaires du même style pour fabriquer des planches, etc. Le bois, c'est une denrée qui peut facilement se transformer. Un sanitaire va être nettoyé par nos équipes, une fenêtre va être vérifiée par nos équipes, et on a des bénévoles absolument incroyables qui ont eu une carrière dans le bâtiment, qui nous aident sur la partie électrique, par exemple. Le matériel électrique où nous n'avons pas eu cette vigilance et où le matériel peut être cassé, ça arrive, hein. Ils nous font un pré-tri quand le matériel arrive sur la plateforme pour qu'on n'ait pas à le mettre ensuite en rayon.
2: Et ensuite, eh bien, vous l'avez évoqué, il y a une grande zone de stockage où là, on peut vraiment trouver plein de choses hein, de ce qu'on comprend. Et là, normalement, les auditeurs, les auditrices qui nous écoutent commencent à être très intéressés, j'imagine, parce que là, on mesure toute la diversité de ce qu'on peut retrouver chez vous et surtout la qualité, le soin que vous y mettez. Donc, on peut venir trouver notre bonheur à la matériothèque. Comment vous fixez les prix qui sont proposés ?
3: Alors, les prix sont fixés à 30% du prix du neuf.
2: D'accord.
3: On ne subit pas l'inflation, donc c'est 30% du prix du neuf d'il y a 4 ans. Y a aussi une recherche qui se fait avec mes collaborateurs. On accepte les surplus et rebuts, c'est-à-dire les invendus, les erreurs de cote, etc. Pour les industriels ou pour les professionnels négoces, comme on est reconnu d'intérêt général, on leur fait bénéficier d'une défiscalisation. Donc il y a une valeur qui nous est donnée quand on nous fait ce don. Et cette valeur, du coup, on est plutôt à 50% du prix du neuf. C'est-à-dire que ce qui arrive, qui est encore neuf, emballé, encartonné, avec une référence, un code barre, on est plutôt autour de 50% du prix du neuf. Ça fait moitié prix que ce qu'on trouve dans le commerce. Les matériaux issus du réemploi, donc des chantiers de déconstruction, c'est plutôt 30% du prix du neuf, donc c'est moins 70%. On tient beaucoup à ce prix solidaire. C'est aussi ça qui fait notre activité. On est une association, on ne fait pas ça pour générer du chiffre d'affaires, on fait ça pour permettre à des gens de retourner vers l'emploi, mais il faut bien payer nos charges, et pour payer nos charges, on vend ces matériaux le moins cher possible. Voilà.
2: Donc là, concrètement, la matériothèque, on peut s'y rendre la semaine sans problème, j'imagine.
3: Oui, c'est ouvert à tous du mercredi, jeudi, vendredi et samedi, de 10h à midi et de 13h à 17h30.
2: Et le 19 et 20 juin, là pour le coup, vous faites une braderie qui va être ouverte à tous et toutes. Racontez-nous un peu ce que vous avez prévu à cette occasion.
3: Alors la braderie, c'est un événement festif, toujours dans la joie et la bienveillance vis-à-vis des personnes qui travaillent avec nous, évidemment. En lien aussi avec tous les bénévoles qui nous donnent toute l'année et qui sont toujours présents pour ces événements. On accueille aussi nos clients fidèles, et ça c'est vraiment chouette, avec des nouveaux arrivages. Donc déjà, il y aura 30% sur tout le magasin, donc 30% sur les prix déjà vraiment pas chers du tout. On va aussi du coup faire des prix cassés, vraiment des prix ronds, des tout petits prix, pour des choses qui sont avec nous depuis longtemps et dont on aimerait bien se débarrasser pour faire de la place. Et puis évidemment, il y a des grands arrivages, alors bon... Ça, je ne peux pas trop en parler pour l'instant. J'attends de les avoir vus, mais vraiment, ça va faire plaisir à tous les gens qui nous suivent. En tout cas, on a bien pensé à eux en préparant cette braderie. Et j'espère qu'ils vont pouvoir faire leurs travaux pendant l'été grâce à nous.
2: Voilà, vous l'avez compris, hein, ça vaut le coup. Du 19 au 20 juin, venez nombreux à la braderie d'été, à la matériothèque. Vous allez trouver votre bonheur. C'est déjà à la base des prix très attractifs, mais là encore plus, puisque eh bien voilà, on veut vous inciter à utiliser tous ces matériaux de réemploi. Vous faites un geste à la fois pour la planète, vous faites un geste aussi solidaire, mais vous faites un geste pour votre porte-monnaie et ça vaut le coup. Astrid, là où que vous êtes avec moi, est-ce que vous souhaitez rajouter quelque chose avant que l'on se quitte ?
3: Oui, je voudrais remercier tous les gens qui nous suivent depuis toutes ces années. Moi, c'est ma quatrième année au sein d'Enfin Réemploi et je vois l'engouement pour les matériaux de seconde main. Je vous remercie puisqu'en 2025, on a vendu 230 tonnes de matériaux chez Enfin Réemploi et qu'on a fait plus 70% de ventes en termes de volume, tonnage, hein, évidemment, vis-à-vis de l'année d'avant. Et on se souhaite d'avoir... de plus en plus du coup de matériaux qui sont issus de l'économie circulaire et des chantiers de déconstruction. Et on souhaite aussi la création de plein de matériothèques sur notre territoire parce qu'on a vraiment besoin de changer notre façon de consommer dans le bâtiment.
2: Et si, là, en ce moment, des auditeurs, des auditrices qui nous écoutent, certains sont par exemple des artisans ou des artisantes, comment ils peuvent vous contacter pour pouvoir faire des dons ?
3: Alors, du coup, on a notre boîte mail contact@enfin-reemploi.fr qui est l'entrée, en fait, pour nous envoyer soit des photos, soit un petit message. Si vous êtes sur un chantier, écrivez-nous. Si vous voulez nous donner des choses, écrivez-nous. Et on revient très rapidement vers vous pour convenir d'un rendez-vous sur site ou pour pouvoir vous accueillir dans de bonnes conditions.
2: Et puis vous avez un très bon site internet aussi, www.enfin-reemploi.fr. Merci beaucoup Astrid d'avoir été avec nous aujourd'hui. Je vous souhaite de nombreux bricoleurs et bricoleuses pour venir vous voir à la braderie. Et puis on se dit à bientôt. S'il y a d'autres rendez-vous que vous voudrez venir annoncer, ce sera un plaisir.
3: Merci beaucoup Céline. Bonne journée à tous.
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j'ai fait un rêve dans lequel je me souviens qu'il y a des oiseaux. D'un seul coup, il y a, je sais pas, une dizaine d'oiseaux qui débarquent autour de moi. Il y en a un qui se pose vers moi. Je crois même qu'il se pose sur mon bras. Je regarde, je me dis que c'est qu'il doit pas aller bien, il doit chercher de l'aide. Donc je regarde un petit peu. Je me souviens que j'ai quelqu'un à côté de moi à qui je montre. Je dis bah regarde, il va pas bien là l'oiseau. Et je sais pas à quel moment du rêve ça bascule. Et ça devient un poisson. Un super joli poisson, noir et blanc, super beau. Et à partir de là, je dois maintenir ce poisson en vie. Et du coup, il va basculer d'un verre d'eau à une vraie mare. Et des fois, je me dis, ah mais mince, où est-ce qu'il est mon poisson? Et je l'ai oublié et je me retrouve à chercher mon poisson et être sûr qu'il est encore en vie. Et il était encore en vie à la fin du rêve.

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2: Et oui, aujourd'hui dans notre émission, nous allons vous parler de réemploi, de solidarité et de lutte contre le gaspillage dans le secteur du bâtiment. À Chambéry, l'association Enfin Réemploi redonne une seconde vie aux matériaux issus du BTP grâce à un lieu en particulier où les professionnels et les particuliers peuvent venir se trouver leur bonheur, à prix solidaire bien évidemment. Et bonne nouvelle, les 19 et 20 juin prochains, l'association organise sa braderie d'été dans ses locaux. Deux jours pour découvrir leurs activités, faire des bonnes affaires, mais aussi soutenir un projet local qui agit en faveur de l'environnement, mais pas que. Car oui, le secteur du bâtiment et du travaux publics est un important consommateur de ressources et aussi génère une lourde quantité de déchets. Enfin Réemploi arrive à pic pour trouver des solutions qui vont vous ravir, vous allez voir. Astrid Manien, qui est coordinatrice filière pour Enfin Réemploi, est avec nous pour nous dévoiler quelques secrets du fonctionnement de cette association. Bonjour Astrid.
3: Bonjour Céline.
2: J'espère que vous allez bien.
3: Ça va très bien, merci.
2: Enfin Réemploi est à l'origine un collectif d'expérimentation de ce que j'ai pu voir qui a été créé en 2020. Est-ce que vous pouvez un petit peu nous raconter de quelle initiative est né ce projet ?
3: Oui, alors l'initiative, c'est la même initiative que pour tous les secteurs qui font aujourd'hui un maximum d'efforts pour économiser nos déchets. Il vient de la loi AGEC, la loi anti-gaspillage économie circulaire. Il y a eu sur notre territoire un lancement d'appel à projet territoire zéro gaspillage, zéro déchet. Et 5 acteurs du territoire ont décidé de mettre en place ce bâtiment qui se trouve à la Cassine, qui est un hub du réemploi, donc qui permet de limiter du coup les déchets dans le BTP. Ces acteurs, vous les connaissez peut-être, c'est des acteurs de notre territoire. Il y a Trialpe qui fait du coup le traitement des déchets, qui a des agents de quai en déchetterie et qui aussi fait de la déconstruction sélective, qui est un nouveau métier. Vous avez du coup l'ENSAM, l'école des arts et métiers, qui a lancé à cette époque son cursus construction durable. Nantes-le-Cabane qui se trouve à Francin, à Petit Cœur, qui fait du coup du traitement de déchets, de la déconstruction sélective et qui a des sites de traitement de déchets qui met des bennes aussi sur les chantiers. Kayak Architecture, du coup, des architectes qui font plutôt de la sobriété architecturale sur du bâti existant, etc. Et du coup, les chantiers valoristes qu'on connaît bien, du coup, sur le bassin chambérien, puisque c'est un acteur ressourcerie qui, du coup, nous a impulsé à travers son modèle, puisqu'aujourd'hui, nous sommes une association chantier d'insertion.
2: Depuis 2022.
3: Oui, tout à fait, depuis juin 2022, exactement.
2: Alors, donc, chantier d'insertion, qu'est-ce que ça signifie concrètement?
3: Alors je vais vous expliquer, c'est important puisque c'est Aujourd'hui, oui, c'est une matériothèque, mais c'est surtout du coup un lieu qui permet à des personnes éloignées de l'emploi d'être en tremplin. On a une chargée d'insertion professionnelle, Manon Perlavigne, qui du coup leur permet d'écrire un projet professionnel pendant leur passage chez nous. Donc oui, ils sont en activité, ils travaillent 26 heures par semaine avec nous, mais au-delà de ça, ils ont aussi un projet donc de construction d'un CV et puis ensuite d'un apprentissage, du français éventuellement, de l'informatique, savoir passer son code, passer son permis de conduire, etc. Tout ça pour pouvoir trouver un emploi à terme en quittant enfin Réemploi et la matériothèque. En attendant, avec nous, ce sont des agents polyvalents, donc ils sont à la fois en contact des clients, ils savent tenir la caisse, ils savent aussi mettre en rayon, ce sont des logisticiens et potentiellement, s'ils le souhaitent, ils peuvent devenir caristes pour pouvoir conduire du coup le chariot élévateur, le gerbeur, etc. et mettre en rayon et sortir des rayons les matériaux qui arrivent à la matériothèque.
2: Si je comprends bien, les personnes donc, qui sont en insertion, l'objectif ce n'est pas non plus qu'ils restent éternellement chez vous.
3: Non, justement, il y a un objectif de sortie positive et nous, on a des obligations vis-à-vis de ça. On a une obligation de 70% de sortie positive de tous nos salariés. Sur une année, ça représente une trentaine de personnes. Ils travaillent entre 2 mois, c'est le minimum hein, d'un contrat en CDDI, contrat à durée déterminée d'insertion, à 2 ans, qui est le maximum du coup du PASS. C'est le contrat d'insertion. Et c'est pas parce qu'ils travaillent à la matériothèque qu'ils ont envie de travailler dans le bâtiment. Bien au contraire, on les accompagne dans leur projet. Et leur projet aujourd'hui, s'ils ont envie, je vous donne un exemple tout bête, s'ils ont envie d'être assistant maternel, et c'est le cas aujourd'hui, s'ils ont envie d'être agent de sécurité, s'ils ont envie d'être menuisier, cariste ou coiffeur, peu importe, ils ont avec eux toute une équipe pour les accompagner sur ce chemin-là.
2: Votre association fait partie d'un réseau dont il faut qu'on parle quand même, hein, c'est le réseau Solucir. C'est une association qui est vouée à développer des solutions d'économie circulaire sur le territoire Savoie-Mont-Blanc. Alors d'abord, pour ceux pour qui c'est peut-être pas très clair, qu'est-ce que c'est l'économie circulaire et vous, quel est l'intérêt de faire partie d'un réseau ?
3: L'économie circulaire, c'est l'art de remettre du coup en circulation de la matière qui a déjà été utilisée et ça passe par n'importe quel secteur d'activité. De l'économie circulaire, ça peut tout à fois être du coup dans le secteur industriel. On dit souvent les déchets des uns font la ressource des autres. Je vous donne un exemple. On travaille aujourd'hui avec des entreprises qui transportent leur matériel industriel dans des caisses. Ces caisses peuvent être démontées chez nous pour être vendues sous forme de panneaux ou de planches. C'est de l'économie circulaire. Mais sur tous les acteurs d'activité, ça peut fonctionner. La différence avec l'économie linéaire dans laquelle on vit, c'est que à partir du moment où on crée un déchet, celui-ci va être enfoui ou incinéré. L'économie circulaire empêche le déchet d'exister puisqu'il le remet en circulation en tant que ressource pour un autre ou pour le même du coup producteur. L'économie circulaire permet de vraiment diminuer l'impact carbone des secteurs d'activité sur le territoire. Et donc on a une chance incroyable, c'est que en Savoie et Haute-Savoie, sur l'arc alpin, on a un réseau de 280 acteurs qui ont fait sens en s'unissant à travers Solucir, donc le réseau des acteurs de l'économie circulaire, qui est à la fois un secteur extrêmement dynamisant puisqu'il permet la création de groupes de travail, c'est notre cas aujourd'hui, qui permet aussi du coup de sensibiliser le public et les collectivités à l'économie circulaire, qui permet d'accompagner du coup des territoires sur leurs besoins et sur leurs envies. Je vous donne un exemple, le territoire de Cœur de Savoie a mis en place le pôle d'économie circulaire de Cœur de Savoie et il y a eu il y a un mois et demi une bourse ressources, c'est-à-dire que n'importe qui pouvait venir avec une problématique déchets. Voilà, moi je génère un déchet, je ne sais pas quoi en faire, ou j'ai eu un surplus de production, je ne sais pas quoi en faire, et d'autres acteurs qui étaient en recherche. Et donc on a fait le lien entre les ressources déchets des uns et les ressources besoins des autres pour s'aligner et pour ne plus générer de déchets qui finalement sont vraiment des déchets ultimes.
2: Bah justement, on va s'intéresser à ce fonctionnement parce que c'est tout un circuit hein, entre ce que vous pouvez récupérer, comment voilà, on le réemploie, comment on le stocke. C'est tout un schéma parce qu'en plus, vous avez bien choisi votre secteur d'activité parce que s'il y a bien un endroit où il y a beaucoup de déchets de générer, c'est quand même le secteur du bâtiment et des travaux publics. Donc, on va s'intéresser un peu à ce fonctionnement. Déjà, à la matériothèque, qu'est-ce que vous récupérez concrètement ?
3: Eh bien, on a un cahier des charges, mais on peut parler de bon sens malgré tout. Dans notre cahier des charges, je vous donne un exemple, on récupère pas moins d'1 mètre carré de carrelage.
2: D'accord, oui.
3: C'est du bon sens. On récupère 7 mètres carrés de parquet flottant, pas moins, c'est une pièce. On ne récupère pas, du coup, les chutes, on ne récupère pas le matériel qui est usagé, qui est périmé, etc. Mais ce cahier des charges, il est du coup affiché à la matériothèque et il est disponible aussi pour être envoyé, si besoin, à qui le demande. C'est très important de savoir qu'à Chambéry, la matériothèque est multiflux. On prend tous les matériaux du bâtiment, on ne prend pas que du bois, comme certains de nos confrères ou consoeurs, ou que des sanitaires, etc. On est multiflux. C'est comme un magasin de bricolage classique, en fait, où on retrouve tous les matériaux de construction pour une maison. Et on a aussi cette spécificité d'avoir une très belle plateforme couverte à la Cassine, et donc on peut se permettre d'avoir des matériaux de seconde œuvre pour l'intérieur de la maison. Donc oui, on a des blocs portes, on a des blocs fenêtres, on a des blocs portes-fenêtres, mais on a aussi du coup de la quincaillerie, des panneaux pour faire de l'agencement et plein de petites choses pour aménager son intérieur.
2: Qui vous fournit alors et comment ça fonctionne? Est-ce que c'est eux qui vous apportent les choses ou alors c'est vous qui faites des rondes en fait peut-être?
3: Alors on a cette chance aussi d'avoir un véhicule pour pouvoir collecter. Les collectes sont payantes, ça permet aussi de mettre un prix sur la valeur travail auprès de nos salariés. Quand on va collecter à 1 heure, 2 heures de route, on peut y passer la journée, hein, puisque parfois il y a aussi une porte de charge lourde, c'est important. Donc ce ne sont pas des prestations gratuites. Cependant, on préfère que les artisans ou les particuliers nous amènent les matériaux. C'est beaucoup plus simple pour nous à gérer au quotidien. Et donc à la matériothèque, on accueille les dons sur les horaires d'ouverture. Et on est ouvert du mercredi au samedi, de 10h à midi et de 13h à 17h30. Donc il y a une logique aussi de dire, quand il y a des matériaux qui arrivent à la matériothèque, on a déjà passé un filtre énorme entre le cahier des charges de ce qu'on accepte et de ce qu'on n'accepte pas, et aussi de la partie démontage propre, conditionnement propre et stockage propre dans un véhicule. Et ça, c'est mon job à moi de coordinatrice, d'expliquer comment ça marche aux artisans qui vont faire la déconstruction, puisque on ne démolit pas comme on déconstruit.
2: Et ensuite, donc déjà, est-ce que pour les entreprises, hormis le fait de faire un don, il y a un intérêt pour elles? Peut-être que c'est plus économique pour elles de vous faire le don plutôt que de trouver une déchetterie pour se débarrasser des choses. Qu'en pensez-vous?
3: C'est variable. Il y a encore la reprise gratuite du coup de certains déchets pour les artisans.
2: D'accord.
3: Mais il y a une grosse refonte de la réglementation qui est en cours. Il y a deux choses qu'il faut voir. Oui, nous donner les matériaux, c'est un don. Donc on ne paye pas pour avoir ces matériaux. Ils nous sont donnés. On peut faire l'économie du traitement des déchets en donnant à la matériothèque si ce sont des matériaux qui sont payants. Aujourd'hui, si vous allez en déchetterie professionnelle, certaines vous font payer à la tonne. Donc oui, là on fait une réelle économie. Par contre, d'autres peuvent vous payer. Je pense à la ferraille par exemple. Nous, on récupère très peu de métal puisqu'aujourd'hui c'est une très belle valorisation pour les artisans en déchetterie professionnelle de revendre le métal. Voilà, on ne peut pas se battre contre le recyclage qui fonctionne déjà très très bien. On accepte les dons uniquement et on accepte volontiers que les artisans nous les amènent directement à la matériothèque.
2: Donc les matériaux arrivent à la matériothèque, soit parce que les artisans les apportent, soit parce que vous avez fait la démarche d'aller les récupérer. Et ensuite, est-ce qu'il y a un travail, par exemple, de reconditionnement ou que sais-je?
3: Il y a un travail de nettoyage, principalement. Donc déjà, on fait en sorte que les matériaux qui arrivent à la matériothèque soient intègres. Ça veut dire que tout le travail que je fais en amont, c'est pour éviter d'avoir des choses à jeter ensuite. Donc ce qui est cassé, je vous l'ai expliqué, hein, ce qui est du coup des chutes, etc., on ne prend pas.
2: Oui.
3: Ce qu'on récupère à la matériothèque arrive normalement en excellent état. Donc, il s'agit ensuite uniquement d'un nettoyage. On ne reconditionne pas les matériaux, mais on a des partenaires qui le font. Je vous explique un exemple. Quand on reçoit du bois massif, typiquement, une partie de ce bois part chez un partenaire, du coup, qui va le reconditionner, donc enlever les clous, le dégauchir, puis du coup le couper pour le transformer en tasseau. Et ces tasseaux reviennent chez nous pour être vendus. C'est une prestation. Aujourd'hui, on cherche d'autres partenaires du même style pour fabriquer des planches, etc. Le bois, c'est une denrée qui peut facilement se transformer. Un sanitaire va être nettoyé par nos équipes, une fenêtre va être vérifiée par nos équipes, et on a des bénévoles absolument incroyables qui ont eu une carrière dans le bâtiment, qui nous aident sur la partie électrique, par exemple. Le matériel électrique où nous n'avons pas eu cette vigilance et où le matériel peut être cassé, ça arrive, hein. Ils nous font un pré-tri quand le matériel arrive sur la plateforme pour qu'on n'ait pas à le mettre ensuite en rayon.
2: Et ensuite, eh bien, vous l'avez évoqué, il y a une grande zone de stockage où là, on peut vraiment trouver plein de choses hein, de ce qu'on comprend. Et là, normalement, les auditeurs, les auditrices qui nous écoutent commencent à être très intéressés, j'imagine, parce que là, on mesure toute la diversité de ce qu'on peut retrouver chez vous et surtout la qualité, le soin que vous y mettez. Donc, on peut venir trouver notre bonheur à la Matériothèque. Comment vous fixez les prix qui sont proposés ?
3: Alors, les prix sont fixés à 30% du prix du neuf.
2: D'accord.
3: On ne subit pas l'inflation, donc c'est 30% du prix du neuf d'il y a 4 ans. Y a aussi une recherche qui se fait avec mes collaborateurs. On accepte les surplus et rebuts, c'est-à-dire les invendus, les erreurs de cote, etc. Pour les industriels ou pour les professionnels négoces, comme on est reconnu d'intérêt général, on leur fait bénéficier d'une défiscalisation. Donc il y a une valeur qui nous est donnée quand on nous fait ce don. Et cette valeur, du coup, on est plutôt à 50% du prix du neuf. C'est-à-dire que ce qui arrive, qui est encore neuf, emballé, encartonné, avec une référence, un code barre, on est plutôt autour de 50% du prix du neuf. Ça fait moitié prix que ce qu'on trouve dans le commerce. Les matériaux issus du réemploi, donc des chantiers de déconstruction, c'est plutôt 30% du prix du neuf, donc c'est moins 70%. On tient beaucoup à ce prix solidaire. C'est aussi ça qui fait notre activité. On est une association, on ne fait pas ça pour générer du chiffre d'affaires, on fait ça pour permettre à des gens de retourner vers l'emploi, mais il faut bien payer nos charges, et pour payer nos charges, on vend ces matériaux le moins cher possible. Voilà.
2: Donc là, concrètement, la Matériothèque, on peut s'y rendre la semaine sans problème, j'imagine.
3: Oui, c'est ouvert à tous du mercredi, jeudi, vendredi et samedi, de 10h à midi et de 13h à 17h30.
2: Et le 19 et 20 juin, là pour le coup, vous faites une braderie qui va être ouverte à tous et toutes. Racontez-nous un peu ce que vous avez prévu à cette occasion.
3: Alors la braderie, c'est un événement festif, toujours dans la joie et la bienveillance vis-à-vis des personnes qui travaillent avec nous, évidemment. En lien aussi avec tous les bénévoles qui nous donnent toute l'année et qui sont toujours présents pour ces événements. On accueille aussi nos clients fidèles, et ça c'est vraiment chouette, avec des nouveaux arrivages. Donc déjà, il y aura 30% sur tout le magasin, donc 30% sur les prix déjà vraiment pas chers du tout. On va aussi du coup faire des prix cassés, vraiment des prix ronds, des tout petits prix, pour des choses qui sont avec nous depuis longtemps et dont on aimerait bien se débarrasser pour faire de la place. Et puis évidemment, il y a des grands arrivages, alors bon... Ça, je ne peux pas trop en parler pour l'instant. J'attends de les avoir vus, mais vraiment, ça va faire plaisir à tous les gens qui nous suivent. En tout cas, on a bien pensé à eux en préparant cette braderie. Et j'espère qu'ils vont pouvoir faire leurs travaux pendant l'été grâce à nous.
2: Voilà, vous l'avez compris, hein, ça vaut le coup. Du 19 au 20 juin, venez nombreux à la braderie d'été, à la Matériothèque. Vous allez trouver votre bonheur. C'est déjà à la base des prix très attractifs, mais là encore plus, puisque eh bien voilà, on veut vous inciter à utiliser tous ces matériaux de réemploi. Vous faites un geste à la fois pour la planète, vous faites un geste aussi solidaire, mais vous faites un geste pour votre porte-monnaie et ça vaut le coup. Astrid, là où que vous êtes avec moi, est-ce que vous souhaitez rajouter quelque chose avant que l'on se quitte ?
3: Oui, je voudrais remercier tous les gens qui nous suivent depuis toutes ces années. Moi, c'est ma quatrième année au sein d'Enfin Réemploi et je vois l'engouement pour les matériaux de seconde main. Je vous remercie puisqu'en 2025, on a vendu 230 tonnes de matériaux chez Enfin Réemploi et qu'on a fait plus 70% de ventes en termes de volume, tonnage hein, évidemment, vis-à-vis de l'année d'avant. Et on se souhaite d'avoir... de plus en plus du coup de matériaux qui sont issus de l'économie circulaire et des chantiers de déconstruction. Et on souhaite aussi la création de plein de matériothèques sur notre territoire parce qu'on a vraiment besoin de changer notre façon de consommer dans le bâtiment.
2: Et si là en ce moment des auditeurs, des auditrices qui nous écoutent, certains sont par exemple des artisans ou des artisantes, comment ils peuvent vous contacter pour pouvoir faire des dons ?
3: Alors du coup on a notre boîte mail contact@enfin-reemploi.fr qui est l'entrée en fait pour nous envoyer soit des photos, soit un petit message. Si vous êtes sur un chantier, écrivez-nous. Si vous voulez nous donner des choses, écrivez-nous et on revient très rapidement vers vous pour convenir d'un rendez-vous sur site ou pour pouvoir vous accueillir dans de bonnes conditions.
2: Et puis vous avez un très bon site internet aussi, www.enfin-reemploi.fr. Merci beaucoup Astrid d'avoir été avec nous aujourd'hui. Je vous souhaite de nombreux bricoleurs et bricoleuses pour venir vous voir à la braderie. Et puis on se dit à bientôt. S'il y a d'autres rendez-vous que vous voudrez venir annoncer, ce sera un plaisir.
3: Merci beaucoup Céline. Bonne journée à tous.

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j'ai fait un rêve dans lequel je me souviens qu'il y a des oiseaux. D'un seul coup, il y a, je sais pas, une dizaine d'oiseaux qui débarquent autour de moi. Il y en a un qui se pose vers moi. Je crois même qu'il se pose sur mon bras. Je regarde, je me dis que c'est qu'il doit pas aller bien, il doit chercher de l'aide. Donc je regarde un petit peu. Je me souviens que j'ai quelqu'un à côté de moi à qui je montre. Je dis, bah regarde, il va pas bien là, l'oiseau. Et je sais pas à quel moment du rêve ça bascule. Et ça devient un poisson. Un super joli poisson, noir et blanc, super beau. Et à partir de là, je dois maintenir ce poisson en vie. Et du coup, il va basculer d'un verre d'eau à une vraie mare. Et des fois, je me dis, ah, mais mince, où est-ce qu'il est, mon poisson? Et je l'ai oublié. Et je me retrouve à chercher mon poisson et être sûr qu'il est encore en vie. Et il était encore en vie à la fin du rêve.

j'ai fait un rêve dans lequel je me souviens qu'il y a des oiseaux. D'un seul coup, il y a, je sais pas, une dizaine d'oiseaux qui débarquent autour de moi. Il y en a un qui se pose vers moi. Je crois même qu'il se pose sur mon bras. Je regarde, je me dis que c'est qu'il doit pas aller bien, il doit chercher de l'aide. Donc je regarde un petit peu. Je me souviens que j'ai quelqu'un à côté de moi à qui je montre. Je dis bah regarde, il va pas bien là l'oiseau. Et je sais pas à quel moment du rêve ça bascule. Et ça devient un poisson. Un super joli poisson, noir et blanc, super beau. Et à partir de là, je dois maintenir ce poisson en vie. Et du coup, il va basculer d'un verre d'eau à une vraie mare. Et des fois, je me dis, ah mais mince, où est-ce qu'il est mon poisson? Et je l'ai oublié et je me retrouve à chercher mon poisson et être sûr qu'il est encore en vie. Et il était encore en vie à la fin du rêve.

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0: Bienvenue dans À chacun son cinéma. Oh, on est bien dans les salles obscures à la fraîche. Voici venu le temps des cinémas où on est bien. Et aujourd'hui, 5 films au programme. Autofiction, L'objet du délit, L'être aimé, Les goûteuses d'Hitler et enfin Élise sous emprise. Et pour en débattre, je vous propose ce qui se fait de mieux.
1: Dans la dans la
0: Et je demande le P, je demande le A et le E, précise, affable et érudite, Pascal Artufel, bonjour.
2: Bonjour Thomas.
0: Vous allez bien ?
2: Fort bien pour l'instant.
0: Ah, et je demande un A, un L et un I, à fond la caisse, elle n'a pas sa langue dans la poche, intraitable, Alix.
3: Je suis
0: Duhamel.
3: Pas intraitable.
0: Bonjour. Vos avis, on verra aujourd'hui où sont vos avis. Bonjour. Et grande nouvelle, aujourd'hui, alors moi ça m'arrive assez rarement, je sais pas ce qu'il en est pour vous, mesdames, mais dans notre sélection du jour, j'ai trouvé un point commun.
3: Ah, carrément.
0: Ah ouais, lequel selon vous, Alix ?
3: Ben, on parle de la création à l'œuvre via 3 médias différents déclinés. Et on voit comment les œuvres se fabriquent. C'est assez touchant.
0: Il y a un petit indice sonore du coup.

0: Alors, est-ce que en fait l'indice n'en était pas un, puisque le point commun, vous aviez raison Alix, c'est qu'on rentre un petit peu, nos films du jour nous emmènent dans les coulisses, et là c'est les pistons à coulisses qu'on entendait, voilà.
1: C'était ça.
0: Et c'est le groupe Les Pistons à Coulisses, dans les yeux d'Emilie, c'est ce qu'ils jouaient, voilà, c'était ça le lien. Et oui, on est dans les coulisses, on va aller dans les coulisses de la création, de la réalisation, du cinéma, d'un film, d'un tournage, d'un opéra, et même dans les coulisses, avec vous Pascal, de la barbarie nazie. On va donc vous emmener dans les arrière-cuisines et vous dévoiler quelques secrets. Et du coup, alors, Alix, un coup de cœur cette semaine ?
1: Pas de coup de cœur, mais j'ai beaucoup aimé L'Être Aimé.
0: Et un coup de gueule ?
1: Non, pas de coup de gueule.
0: Pas de coup
1: j'ai
0: de
1: dit
0: gueule.
1: Que j'étais pas intraitable.
0: C'est pas ce que vous nous avez dit en préparant l'émission. Je sais qu'il y a un film que vous n'avez pas aimé beaucoup, qui vous a déçu. Deux films qui vous ont déçu. Bon, on verra ça. Pascal.
2: Eh bien, moi, contrairement à mes habitudes, je vais faire un petit copier-coller parce que je suis dans le même état d'esprit qu'Alix. Beaucoup aimé L'Être Aimé et un autre moins, mais on va en parler. On va expliquer pourquoi.
0: Ben oui. Et puis moi, je sauve L'Objet du délit parce que je trouve que c'est un film qu'on ne peut qu'aimer. Donc, on commence justement avec L'Objet du délit, le plus léger de nos films aujourd'hui, direction les backstage dans les coulisses de la préparation d'un opéra, et pas n'importe lequel des opéras, un indice sonore.

0: Ah, alors, Pascal est au piano, je vois. Vous avez reconnu
1: Les Noces de Figaro.
0: Voilà, eh bien, nous sommes donc sur L'Objet du délit. C'est une comédie grinçante de et avec Agnès Jaoui. Ça dure 2h13, ainsi que Daniel Auteuil, Ei Haidara. Ce classique de l'opéra, donc Les Noces de Figaro, est revisité car un producteur veut créer l'événement avec des grands noms en tête d'affiche. Ambitieux projet, donc, et surtout très risqué comme projet, Alix, non ?
2: Très risqué.
0: Ah,
2: c'est ce qu'on voit. Et un peu casse-gueule.
0: Ah, alors ce film, ça donne quoi ?
2: Ben, moi, j'avais super envie de revoir Agnès Jaoui à l'œuvre. On l'aime tous. Voilà. Et puis, je dois bien avouer qu'au final, patatras, déception pour moi. Vraiment, grosse déception. Elle aborde un sujet qui est très important aujourd'hui, le sujet de MeToo. Ça commence à prendre vraiment de l'ampleur. On commence tout juste à faire un peu de tri dans tous ces sujets-là. Et je trouve qu'elle, avec son film, elle vient brouiller les cartes. Ça m'a surprise. Je trouve que les personnages ont tous une part de médiocrité, ce qui fait qu'au final, je ne sais pas quel est le propos du film. Je suis un peu perturbée. Quel est le délit au final ? On parle d'objet du délit. J'ai vraiment eu du mal à rentrer dans ce film. La seule chose qui m'a vraiment plu, et merci pour la virgule sonore, c'est qu'écouter de l'opéra au cinéma, c'est génial. Ça, j'ai vraiment apprécié. Mais pour le reste, franchement, aucun personnage ne trouve grâce à ses yeux. Elle joue elle-même un personnage, j'espère que c'est un personnage et pas la traduction de sa position sur le sujet. J'étais un peu perturbée par ce personnage-là, je dois bien dire. Et pour finir, ce qui m'a aussi un petit peu tarabustée, c'est que donc ils embauchent une mannequin,
0: oui,
2: pour jouer la metteuse en scène.
0: C'est le côté, moi, c'est ça que j'ai bien aimé dans ce film, c'est que c'est complètement actuel, c'est-à-dire que des fois on veut revisiter quelque
2: Exactement.
0: Chose et pour ça on prend une image et elle c'est carrément une image. On s'intéresse pas à savoir là en l'occurrence, mais c'est en vrai, ça arrive dans la vie, si c'est un bon metteur en scène. On sait que c'est un bon mannequin.
2: Exactement, exactement. Et d'ailleurs, on attend une forme de peut-être pas de rédemption, mais en tout cas que le personnage se révèle. Et je trouve pas que ce soit vraiment le cas. Et je dois dire que cette actrice, là, Claire Schust, je crois, de mémoire, je la vois toujours jouer des rôles de nunuche, mais il faut qu'elle arrête, il faut qu'elle change de registre. J'imagine qu'elle peut jouer autre chose quand même. Franchement, ça m'a déçue. Et je trouve que, justement, ces rôles de jeunes femmes qui s'investissent un peu à contre-emploi, qui essaient qui portent cet opéra, elles sont assez dénigrées dans le film. Oui, moi j'étais un peu perdue, j'ai pas compris le propos et du coup je suis restée un peu dehors.
0: Alors une question, parce que est-ce que vous avez rigolé ?
2: Peu.
0: Non ?
2: Un peu,
0: ah oui,
2: quand même,
0: alors, parce
2: un
0: que
2: peu,
0: moi,
2: mais
0: j'ai...
2: pas...
0: Ah ouais, moi j'ai eu des moments de franche rigolade, parce que je trouve que ce film aussi a une qualité, c'est que quand il va dans la dérision sur un point ou la caricature sur un point, il va vraiment jusqu'au bout, et c'est... Du coup, moi j'aime bien quand il n'y a pas de coup de frein sur une caricature. C'est vraiment au maximum. Là, c'est mis au maximum.
2: Ah, peut-être que
0: le
2: moi,
0: décor,
2: j'ai...
0: par exemple.
2: Oui.
0: Il n'est pas fait à moitié, on vous laisse découvrir.
2: Non, oui, on n'en dira rien, parce qu'il ne faut pas vous
0: On le voit sur l'affiche.
2: Non, mais je pense que... Alors l'humour noir, pourquoi pas ? Le cynisme, oui. J'ai plus de mal. Et pour moi, c'est un film un peu cynique.
0: Ah oui, cynique, mais une fois de plus, moi j'ai rigolé, on rigole, franchement dans la salle ça rigolait.
2: Oui, mais c'est un sujet qui me semble grave et du coup j'ai du mal à ce qu'on fasse du cynisme sur ce sujet-là. Ça m'a un peu perdu, voilà.
0: Vous étiez perdu sur ce sujet. Bon, on parle, c'est vrai que c'est le sujet principal, c'est quand même MeToo, là on est d'accord là-dessus.
2: Oui, tout à fait.
0: Bon,
2: bah
0: voilà.
2: Mais traité un peu à contre-emploi,
0: dans le milieu du théâtre. Est-ce que on n'aurait pas aussi, est-ce que vous n'avez pas distingué dans ce, moi j'ai retrouvé dans ce film, il me semble un acteur français très connu, non, qui est évoqué, ce serait pas Gérard Depardieu?
2: Vous l'avez pas repéré? Moi je l'ai vu en creux, mais j'ai pas repéré qu'il était spécialement. J'ai peut-être raté le truc.
0: Bon, bah, vous verrez. Bah, non, mais justement, chers auditeurs, si vous allez voir l'objet du livre, vous me direz si vous voyez, si vous devinez qu'on évoque Gérard Depardieu de façon assez claire, il me semble. Mais...
2: Et j'allais dire aussi, ce film est trop long.
0: Ah.
2: Il aurait fallu ramasser un peu plus le propos, à mon avis. Ça nuit beaucoup à, justement, le dynamisme dans une comédie. On attend quand même que ça rebondisse.
0: Oui.
2: J'ai trouvé qu'on n'en finissait pas de finir quand même. C'était un peu fastidieux.
0: Ouais, mais il y a quand même le petit suspense. On ne sait pas s'ils vont arriver à faire cette pièce avec tous ces problèmes qu'ils ont. Donc, faut aller le voir jusqu'au bout.
2: Non, mais tant mieux
0: si ça
2: vous a plu, c'est très bien. Hein. Et j'attends avec impatience le prochain film d'Agnès Jaoui, bien sûr.
0: Eh bien, c'est terminé pour l'objet du délit. Et on change de film. Place au dernier Almodovar, Autofiction. Que quoi?

0: Lorana, cette chanson incroyable qui a une importance dans ce film, la musique donc de Javela Vargas comme élément narratif central, hein, une chanson qui devient le déclencheur émotionnel et qui pousse l'un des personnages à quitter son mari. On est donc dans Autofiction, une comédie dramatique d'1h51 de Pedro Almodovar avec Barbara Leni, Leonardo Sparaglia, et nous voilà donc dans les coulisses, puisque c'est le thème un petit peu aujourd'hui, de l'écriture d'un scénario avec un réalisateur en pleine crise d'inspiration, et on se retrouve plongé dans un jeu de miroir entre sa vie et son film, fiction ou réalité. Alors Pascal, pas trop perdu entre ces deux aspects qui se mélangent pendant tout le film?
1: Alors perdu non, mais pour être franche, un petit peu déçu quand même, parce que j'ai eu un peu l'impression qu'un film comme celui-là, Almodovar l'avait déjà fait dans un film très beau qui s'appelait Douleur et Gloire, qui était son avant-dernier film, avec une part sans doute d'autobiographie, mais c'est peut-être pas ça qui est le plus important.
0: C'était Antonio Banderas, hein, qui jouait son rôle.
1: Voilà, exactement. Alors là, effectivement, c'est l'histoire d'un scénariste qui est en train de rédiger un scénario, et on comprend très vite que les personnages qu'on voit sont les personnages de ce scénario. On peut le dire, on le devine assez vite, ça.
0: Et avec quand même il y a un petit jeu, on le devine, mais ils sont retranscrits dans des genres différents, on va dire.
1: Oui, tout à fait, mais on voit très bien qu'il est en train d'écrire, puisque les lettres s'inscrivent sur l'écran.
0: Mais il y a une petite gymnastique à faire, ça que je veux dire, c'est ça qui est rigolo.
1: Tout à fait, donc ça peut être une petite gymnastique à faire assez effectivement amusante, c'est un petit clin d'œil. Mais alors, moi j'ai trouvé que cette mécanique, si bien huilée soit-elle, si bien jouée soit-elle, à un moment donné, elle tournait un petit peu à vide. Ah. Alors, il y avait un sujet très intéressant qui était le côté vampire, c'est-à-dire quelqu'un qui peut se sentir totalement dépossédé de son histoire quand un compagnon utilise sa vie. Bon, c'est déjà arrivé dans la vie, y compris dans le cinéma français. Hein, c'est des choses qui sont déjà produites, c'est allé devant les tribunaux, etc. Donc il y avait un enjeu très intéressant, et je trouve que là, il passe un petit peu à côté au profit d'un mélodrame. Pourquoi pas un mélodrame? Mais à mon avis, les deux ne fonctionnent pas très bien ensemble. Donc moi, c'est le petit reproche que je ferais à ce film, qui par ailleurs, ce qu'il faut dire, est quand même très bien interprété. Il y a une distribution féminine, bon, assez étonnante quand même, il faut bien l'admettre.
0: Agréable à voir, Alix.
2: Voilà. Ben moi, c'est là que je deviens un peu plus sévère. Ah. Moi, j'ai pas trouvé que c'était si bien joué que ça. Je suis sans doute trop sévère, je sais pas, mais moi, ça m'a pas parlé. En fait, je me suis vraiment ennuyée pendant tout le film. C'était compliqué. Pourtant, j'aime vraiment beaucoup Almodovar. Là encore, une grosse déception.
0: Mais pourquoi vous êtes ennuyée? Est-ce que c'est trop lent?
2: Je trouve que c'est trop lent. Je trouve que l'histoire est trop alambiquée. Je trouve qu'en fait, tout sonne faux. Et le jeu des acteurs aussi. Mais le scénario sonne faux. Y a rien qui fonctionne. Y a rien.
0: C'est très construit, hein. C'est peut-être pour ça, non?
2: Mais au-delà de ça, c'est pas la construction. C'est aussi, y a pas de réalisme, en fait. On est dans une espèce d'histoire d'une histoire, mais qui s'ancre jamais dans le réel. Et à un moment, moi, je me suis perdue.
0: Mais moi, c'est ça que j'aime bien chez Almodovar. C'est peut-être le seul truc qui reste de ce qu'on aime d'Almodovar. C'est ce côté, on est dans son monde, je trouve, même dans les décors, la couleur. C'est-à-dire que c'est un monde un peu à part, les films d'Almodovar. On n'est pas dans la réalité.
2: Je suis bien d'accord, mais d'habitude, il y a une certaine grâce que là, je n'ai pas retrouvée. Et d'ailleurs, j'avais énormément aimé la chambre d'à côté, la qualité de la photo, c'était absolument somptueux. Oui. Là, je n'ai pas retrouvé cette qualité qu'on aime tellement chez lui.
0: Ah oui?
2: Non, moi, j'ai trouvé que c'était en dessous, qu'il est capable de faire largement mieux.
0: Et ben moi, j'ai trouvé, ça m'a rappelé, au moins au niveau des costumes, non, les vêtements portés sont incroyables. C'est d'un... Non,
2: je sais
0: c'est
2: pas.
0: Coloré.
2: J'ai été moins touchée que d'habitude, mais après, c'est très personnel.
0: Dans les jeux de miroir, on voit quand il y a un personnage dans la réalité qui est en rouge, l'autre se retrouve en vert. Enfin, il y a un choc des couleurs.
2: Ben, je l'ai moins ressenti. Pour moi, ça fonctionne pas, et j'ai du mal à expliquer pourquoi plus que ça. Mais en tout cas, moi, ça m'a pas touchée, ce film-là. Je suis restée à côté.
0: Et c'est peut-être parce que c'est pas assez clair, c'était un peu compliqué à suivre.
2: Non, on comprend à peu près, mais c'est une anecdote, mais par exemple, le personnage principal souffre de migraine. Il se trouve que c'est quelque chose que je connais de près. C'est absolument pas crédible. Une migraine, ça se passe pas comme ça. On est incapable de parler. Rien ne sonne juste.
0: Ah oui,
2: et du
0: d'accord.
2: coup, j'arrive pas du tout à rentrer dans l'histoire, parce que je suis sans arrêt obligée de reconstruire une partie de l'histoire pour compléter le travail du réalisateur. C'est un peu problématique pour moi. Enfin, j'ai besoin d'être immergée et de rentrer dedans. Et là, j'ai pas réussi.
0: Bon, bah pour moi, Almodovar, on est loin de la réalité du réalisme, donc voilà, c'est pour ça que ça m'a pas choqué. Un mot, est-ce qu'on peut sauver quand même pour certes, si vous le voulez bien, le décor? Moi, je veux la tête de lit de la chambre.
2: À chacun ses goûts.
0: Ah oui, non, c'est trop, mais... trop quoi, trop. Non, oui, parce que vous n'avez pas aimé les décors.
1: Ben, ce n'est pas que je ne les ai pas aimés, mais je trouve, c'est là où je suis d'accord avec ce que disait Alix, c'est que bon, elle peut être un petit peu sévère sur l'interprétation, mais le côté artificiel, je le partage complètement. Alors, si on veut faire quelque chose de faux, de mélodramatique, pourquoi pas? Almodovar a fait des superbes mélos, totalement invraisemblables, très c'est drôles. Ça. Bon, mais là, ce n'est pas ça non plus. Donc, on finit par se demander un petit peu ce qu'il veut nous dire. Alors, effectivement, vers la fin qu'on va pas raconter, on commence à comprendre ce qu'il est en train de souvenir, mais c'est un petit peu tard, selon moi.
2: Et moi, j'adore sa fantaisie, son côté, justement. On reconnaît tout de suite un film d'Almodovar.
0: Oui.
2: Mais là, ça manque de grâce. Je ne sais pas si...
0: Bon, allez, je vois qu'il vous...
2: Vous sentez que je suis déçue, c'est pas par méchanceté.
0: Eh bien, pour vous, Alix, comme vous êtes déçue, à la fin de l'émission, j'aurai une petite surprise pour vous.
2: Merci.
0: Pour vous redonner un petit peu l'envie de retourner voir Almodovar. En tout cas, c'est terminé pour Autofiction. On reste en Espagne avec Lettre aimée.

0: Hidden Lovers, on est God Lake pour l'être aimé. C'est une musique qu'on entend dans la voiture quand ils rentrent de leur tournage, quand ils sont chacun avec leurs écouteurs. C'est une ambiance un peu particulière. L'être aimé, donc 2h15. On est sur un drame de Rodrigo Sorogoyen avec Javier Bardem, Victoria Luengo, Raúl Arévalo. Et on est sur l'histoire d'un réalisateur oscarisé qui donne le rôle principal de son film à sa fille, qu'il n'a pas revue depuis 13 ans. Alix, comment s'est passée cette plongée dans les coulisses du tournage de ce film? Bien, j'ai l'impression.
1: Très très bien. C'est vraiment un film hyper profond qui fonctionne vraiment sur la tension pendant tout le film. Il y a un côté vraiment thriller. On ne sait pas de quel côté ça va partir. Moi, j'ai même vu un peu de festen dans tout ça, même si on n'y bascule pas, mais on en voit les prémices. On se dit, oh là là, de quel côté on va partir dans l'histoire?
0: Mais de quel côté quoi?
1: Cette relation père-fille qui est extrêmement tendue. Ils ne se sont pas vus depuis 13 ans.
0: Il y a un problème, oui, effectivement.
1: On sent qu'il y a un problème, on ne sait pas lequel. On a l'impression que c'est une bombe à retardement. On se demande, moi je me suis demandé pourquoi cette fille, elle acceptait cette proposition de son père. Parce qu'on sent qu'il y a une violence contenue, qu'il y a quelque chose qui s'est passé, qui a été d'ailleurs très vite, elle le confronte. Et sa réaction est un peu effrayante. Je le dis parce que c'est plutôt vers le début du film, donc voilà, je ne grille pas trop le suspense.
0: C'est d'ailleurs le fruit d'un plan séquence, hein. C'est cette première scène, et au moins quoi, un quart d'heure de discussion en tête à tête, où on voit effectivement qu'il y a un sacré problème.
1: En tout cas, à des performances d'acteurs incroyables, à commencer par Javier Bardem, un monument, il est au sommet de son art. Enfin, et je le trouve extrêmement puissant. Il intériorise la tension, on le sent.
0: Oui, puissant,
1: on
0: c'est
1: sent
0: le mot,
1: cette violence qui contient péniblement jusqu'à ne plus y arriver. Mais on ne sait pas dans quelle mesure elle va exploser, où ça va exploser, comment. Moi, j'étais tenue, j'étais suspendue à son regard, à son attitude. On voyait son corps qui se crispait. Enfin, c'était assez magnétique. Bon, c'est pas seulement parce que je le trouve super beau, mais. Mais voilà, en tout cas, j'ai trouvé ça très chouette. Et en face, sa fille qui joue un rôle beaucoup plus d'une personne un peu sur la renfermée, qui semble plus fragile et qui quand même a le courage de lui tenir tête, d'y aller sur ce tournage où elle sait qu'elle va y perdre des plumes. Moi, j'ai trouvé l'histoire super belle. J'ai vraiment aimé cette façon de tourner les choses et tout le suspense qui est mis derrière. Ça m'a vraiment captivé.
0: Et du coup, Pascal, captivé aussi?
2: Alors absolument. Donc, ce qui est même assez amusant, c'est qu'on n'avait pas du tout parlé du film avec Alix avant cet instant, et on a toutes les deux pensé à la même chose, c'est-à-dire que c'est vraiment traité comme un polar. Ce n'en est pas un. Bon, il n'y a pas de meurtre, il n'y a pas d'enquête, mais c'est vraiment traité comme un polar. C'est-à-dire, on se demande ce qui va sortir de cette relation. C'est-à-dire, on met à peu près une dizaine de minutes à comprendre qui est qui. Bon, il y a une scène de restaurant au tout début, bon, dont on peut parler. Ils commencent de bavarder. Bon, elle, on s'aperçoit qu'il y a quelque chose qui ne va pas. Elle un petit peu plus qu'elle ne devrait. Bon,
0: moi, déjà sur cette scène, j'ai mis 5 minutes à comprendre que c'était sa fille.
1: C'est ce que je veux dire.
0: Voilà, c'est normal.
2: Non, mais c'est fait exprès, je pense. C'est qu'on met un moment à se dire quelles sont les relations de ce couple.
0: Ah, oui.
2: On comprend donc que c'est sa fille qui va lui demander de travailler pour lui, de tourner. Apparemment, sa carrière n'a pas encore trop décollé. D'ailleurs, à un moment, elle lui dit ça très bien. Je suis venue pour jouer dans ton film, pas pour être ta fille. Bon, dans le genre rembarré, c'est pas mal, je trouve. Et puis, petit à petit, donc les relations vont s'éclaircir pour le spectateur, mais plutôt quand même s'assombrir pour eux. Et on se demande, mais à quel moment ça va craquer? Et c'est là que ça devient vraiment un polar, que ça prend une tournure avec du suspense comme un thriller. Et tout ça culmine dans une scène que je trouve très belle, c'est-à-dire qui est une scène de tournage basique qui va durer assez longtemps, mais parce que du coup lui commence de tout lâcher, il perd la maîtrise de tout le monde.
0: La fameuse
2: scène du repas,
0: impressionnant.
2: Un comédien qui éclate de rire parce que c'est nerveux, le gamin se met à pleurer parce que il a peur, etc.
0: On comprend pour les fans de cinéma aussi dans le côté coulisses, c'est que pourquoi des fois il faut faire jusqu'à l'épuisement une scène 10 fois. Alix,
1: au-delà de ça, moi ce qui m'a beaucoup ému, c'est ce que ça dit des relations familiales où on est enfermé dans un schéma. On sent que ce père, ce qu'il veut, c'est renouer avec sa fille, et il met quasiment tout le film à réussir à lui parler vraiment, et d'ailleurs en très peu de mots. C'est pas vraiment les mots qui comptent, c'est comment il se regarde, comment il se tourne autour, comment il se griffe. C'est, il y a quelque chose de... C'est assez vrai, je trouve.
0: Ouais. Dans l'être aimé, il y a aussi être aimé, hein, finalement.
1: Tout à fait.
0: On n'a pas parlé sur la forme en vraiment quelques secondes. C'est assez bizarroïde. Moi, j'ai trouvé, je sais pas, c'est un peu artificiel peut-être, je sais pas. Il y a plein de styles d'images et du noir et blanc qui s'immiscent. On sait pas trop pourquoi.
2: Oui, mais ça, c'est plutôt une manière, je pense, d'entretenir un petit peu le suspense. C'est-à-dire, le spectateur est en éveil. Il va être à l'affût de la moindre information pour essayer de comprendre ce qui a pu se passer avant. Bon, d'ailleurs, on ne le saura pas vraiment. Mais en fait, la question de savoir quelque chose va craquer, mais quand et comment.
1: Et je pense aussi qu'ils se regardent beaucoup parce qu'ils n'arrivent pas à se parler. Et ça traduit ça aussi, de changer sans arrêt d'image, d'angle. Ils se regardent dans le noir aussi. Enfin, il y a quelque chose d'assez illustratif de comment ils sont. Ils ont plein d'écrans entre eux.
0: Parliez de regard, on a des sacrés zooms sur les yeux de Javier Bardem.
1: Sacré. Il fait peur parfois.
0: Un petit bilan ophtalmique à l'occasion. Alors, on quitte l'être aimé et l'Espagne pour l'Allemagne à la rencontre des gouttes Hitler.
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0: Bon. En fait, il n'y a pas de musique vraiment dans ce film. J'en ai pas trouvé. Alors, je suis désolé, c'est peut-être de mauvais goût. On est sur un biopic, un drame historique de 2h03 de Silvio Soldini. C'est une histoire vraie, dans les arrières-cuisines de la barbarie nazie. Pascal.
1: Oui, alors. Comme vous le dites, c'est une histoire vraie. Il faudrait juste replacer le film dans son contexte, c'est-à-dire que c'est adapté d'un roman d'une écrivaine italienne qui s'appelle Rossella Postellino et qui a recueilli le témoignage. Alors quand je dis recueilli, elle l'a entendu parce qu'elle-même raconte qu'elle n'a jamais rencontré la personne en question. Une dame qui, à l'âge de 95 ans, a raconté que quand elle vivait en Allemagne, elle était allemande bien sûr, elle vivait en Allemagne en Prusse orientale, pas très loin du dernier QG d'Hitler, et elle avait été réquisitionnée avec quelques autres jeunes femmes pour venir manger tous les jours et goûter les plats avant qu'on ne les serve, parce que bien sûr, comme beaucoup de dictateurs, il avait peur d'être empoisonné. Alors, le film va suivre pendant toute sa durée ce petit groupe de personnes majoritairement féminines.
0: Dont on ignorait l'existence, finalement.
1: Alors, dont on ignorait complètement l'existence. C'est même précisé à la fin, il y a un peu Nimon qui nous dit qu'en fait, on n'a jamais entendu parler de ça. Aucun historien n'en a jamais parlé. Il n'y a pas une photo, il n'y a pas une archive. Rien n'existe sur ce sujet et sur ces femmes. Et on ne peut que faire confiance à la personne qui est témoin, quoi, qui a raconté exactement.
0: Du coup, ça vaut le coup d'aller voir.
1: Alors, du coup, ça raconte un petit peu cette histoire, parce que pour elles, il y a un double enjeu. D'une part, ça peut effectivement être très dangereux, mais d'autre part, elles ont à manger, parce que c'est une période où on manque de tout. Et puis, on balaye quand même un peu plus d'un an et demi, presque deux ans d'histoire, parce qu'il y a l'attentat contre Hitler, bon, qui a raté, ensuite l'avancée de l'armée rouge, une personne juive qui a réussi jusque-là à dissimuler son identité, et une histoire d'amour du personnage principal avec un des lieutenants, donc, qui la surveille. Alors, ce qui est très troublant, c'est que c'est un film, bon, d'une forme, assez classique, mais alors, ce qui est très curieux, c'est qu'il y a une photo, alors la photo, elle est d'un chef opérateur qui s'appelle Renato Berta, qui travaille avec Godard, Chabrol, etc. C'est en couleur, mais alors, on dirait presque que c'est du noir et blanc, tellement les couleurs sont estompées, sont affadies, pour rester bien sûr dans l'ambiance.
0: Une ambiance sombre, du coup.
1: Très sombre.
0: Eh bien, écoutez, voilà, pour aller à la rencontre des goûteuses d'Hitler, il est temps maintenant de découvrir la pépite projetée au cinéma Malraux. Pour cela, j'ai besoin de vous, Pascal, vous êtes d'accord avec moi ?
1: Absolument, comme je ne sais pas ce que vous allez dire, je
0: vous
1: peux
0: emmène.
1: Qu'être d'accord.
0: Je vous emmène, c'est parti.
2: Au revoir, à tout de suite, je reviens.
3: Il a disparu.
0: Et hop, eh ben, me voilà au cinéma Malraux. Est-ce que Pascal est bien arrivé ? Vous êtes là, Pascal ?
1: Présente.
0: Bravo, on a réussi la téléportation à deux. C'est la première fois qu'on le faisait. Efficace, en tout cas. Bah, écoutez, je vous présente la pépite du jour, ici, à Cinéma Malraux. C'est Élise, notre héroïne, dans le film à découvrir. Élise sous emprise. Et Pascal, justement, comme vous êtes venu avec moi, qu'est-ce que vous en avez pensé ?
1: Alors, moi, j'ai beaucoup aimé ce film, parce que de l'aveu de la réalisatrice, c'est un film autobiographique. Elle est elle-même metteur en scène de théâtre. Et elle a construit une dramaturgie autour de son propre personnage. Alors, pour résumer très vite l'histoire, c'est une jeune femme qui est assistante metteur en scène et qui va devoir quasiment du jour au lendemain mettre en scène un spectacle suite au décès du metteur en scène initialement prévu. Alors, il faut noter qu'il y a un petit clin d'œil parce que le metteur en scène dans le film est un véritable metteur en scène. Il est joué par Alain Françon. Voilà. Donc, à partir de là, les choses commencent de bifurquer un petit peu et pas dans le bon sens parce que Élise est une jeune femme qui n'a pas vraiment confiance en elle. Autour d'elle, on ne fait rien pour lui faciliter la vie. En plus, bon, elle est en couple avec un homme totalement toxique qui est magnifiquement joué par José Garcia, qui est menteur, qui est hâbleur. Enfin, il est vraiment abominable et il est très drôle et terrifiant en même temps. Et donc, bah, ce qui doit arrive, c'est qu'elle va faire une sorte de burn-out, de dépression. Alors, raconté comme ça, ça a l'air très tragique. Eh bien, pas du tout, parce qu'avec ça, elle arrive à faire une comédie. C'est-à-dire qu'elle s'intéresse plus aux conséquences, entre guillemets, positif de ce qui peut en sortir qu'à son attitude elle-même. Et on a un film doux, amer, très drôle et extrêmement touchant.
0: Alors, Élise sous emprise, Colette Mermet, vous êtes avec nous, vous avez rigolé du coup ?
4: Eh bien, moi, j'ai adoré, j'ai pensé un peu à Woody Allen. Elle a l'art de parler de choses sérieuses et graves, mais avec un humour. Et il y a des scènes quand elle a des crises de panique dans les transports en commun, mais qui sont hilarantes. Et puis, c'est subtil parce que ben, l'homme toxique est quand même bien sympathique aussi. Il y a rien de très trop marqué. C'est vraiment fait. Et puis, alors, elle aussi, elle joue quand elle commence une phrase que personne ne l'écoute et qu'elle s'arrête. Enfin, Moi, je trouve que c'est remarquable. Et puis, un joli personnage interprété par Gustave Kervern, qui, lui, est à l'encontre de tout ce qui se fait actuellement. Il plante des petites graines dans la rue, il vit avec des chèvres. Vraiment, c'est un film délicieux.
0: Ah, délicieux. Et justement, c'est Cynthia Labatte, vous êtes programmatrice de Cinéma Malraux. Ça vous fait rire quand on vous dit ça? Vous avez décidé de le programmer, en tout cas, à Cinéma Malraux?
5: Non, c'est que je pensais à un moment très drôle où il se retrouve dans une voiture avec une chèvre. Et effectivement, ça marche très bien. Oui, et il y a bien longtemps que je travaille à Malraux et on avait accueilli la pièce de cette metteur en scène qui s'appelle André. Elle s'est inspirée, en fait, ce qui l'a un peu sauvée, c'est de tomber sur un livre d'André Agassi, son autobiographie, où elle a découvert qu'en fait, André Agassi n'aime pas le tennis. Et qu'il a été forcé un petit peu à tout ça, et qu'est-ce que ça a eu comme impact sur sa vie. Donc c'est absolument passionnant.
0: Oh là, un scoop là en plein Roland Garros, n'aimait pas le tennis, c'est bien. Élise sous emprise à découvrir pour rigoler à Cinéma Malraux. Ce sera le mercredi 10 juin et on se quitte avec la BO du film signé le groupe Feu Chatterton.

0: Et bien voilà, on chantonne pour finir cette émission à chacun son cinéma. Merci au plus beau, Gérard L'Espérance aux manettes. Et merci au plus belle, Pascal Artufel et Alix Duhamel aux commentaires. Et on se quitte avec une magnifique chanson, une prière en forme de message qu'on envoie à qui, Alix, si vous avez bien suivi?
1: On l'envoie pas du tout.
0: Je à Pedro pas Almodovar.
1: Pourquoi on lui envoie une prière?
0: Eh bien, parce que c'était l'incroyable intro de son film Tout sur ma mère et que ce cinéma d'Almodovar nous manque un petit peu aujourd'hui. D'accord. Donc on replonge dedans à pieds joints et avec bonheur. C'est Tadjabon d'Ismaëllo.
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j'ai fait un rêve dans lequel je me souviens qu'il y a des oiseaux. D'un seul coup, il y a, je sais pas, une dizaine d'oiseaux qui débarquent autour de moi. Il y en a un qui se pose vers moi. Je crois même qu'il se pose sur mon bras. Je regarde, je me dis que c'est qu'il doit pas aller bien, il doit chercher de l'aide. Donc je regarde un petit peu. Je me souviens que j'ai quelqu'un à côté de moi à qui je montre. Je dis bah regarde, il va pas bien là l'oiseau. Et je sais pas à quel moment du rêve ça bascule. Et ça devient un poisson. Un super joli poisson, noir et blanc, super beau. Et à partir de là, je dois maintenir ce poisson en vie. Et du coup, il va basculer d'un verre d'eau à une vraie mare. Et des fois, je me dis, ah, mais mince, où est-ce qu'il est, mon poisson? Et je l'ai oublié et je me retrouve à chercher mon poisson et être sûr qu'il est encore en vie. Et il était encore en vie à la fin du rêve.

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J'ai fait un rêve dans lequel je me souviens qu'il y a des oiseaux. D'un seul coup, il y a, je sais pas, une dizaine d'oiseaux qui débarquent autour de moi. Il y en a un qui se pose vers moi. Je crois même qu'il se pose sur mon bras. Je regarde, je me dis que c'est qu'il doit pas aller bien, il doit chercher de l'aide. Donc je regarde un petit peu. Je me souviens que j'ai quelqu'un à côté de moi à qui je montre. Je dis bah regarde, il va pas bien là l'oiseau. Et je sais pas à quel moment du rêve ça bascule. Et ça devient un poisson. Un super joli poisson, noir et blanc, super beau. Et à partir de là, je dois maintenir ce poisson en vie. Et du coup, il va basculer d'un verre d'eau à une vraie mare. Et des fois, je me dis, ah, mais mince, où est-ce qu'il est, mon poisson? Et je l'ai oublié et je me retrouve à chercher mon poisson et être sûr qu'il est encore en vie. Et il était encore en vie à la fin du rêve.

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j'ai fait un rêve dans lequel je me souviens qu'il y a des oiseaux. D'un seul coup, il y a, je sais pas, une dizaine d'oiseaux qui débarquent autour de moi. Il y en a un qui se pose vers moi. Je crois même qu'il se pose sur mon bras. Je regarde, je me dis que c'est qu'il doit pas aller bien, il doit chercher de l'aide. Donc je regarde un petit peu. Je me souviens que j'ai quelqu'un à côté de moi à qui je montre. Je dis, bah regarde, il va pas bien là, l'oiseau. Et je sais pas à quel moment du rêve ça bascule. Et ça devient un poisson. Un super joli poisson, noir et blanc, super beau. Et à partir de là, je dois maintenir ce poisson en vie. Et du coup, il va basculer d'un verre d'eau à une vraie mare. Et des fois, je me dis, ah mais mince, où est-ce qu'il est, mon poisson? Et je l'ai oublié et je me retrouve à chercher mon poisson et être sûr qu'il est encore en vie. Et il était encore en vie à la fin du rêve.

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j'ai fait un rêve dans lequel je me souviens qu'il y a des oiseaux. D'un seul coup, il y a, je sais pas, une dizaine d'oiseaux qui débarquent autour de moi. Il y en a un qui se pose vers moi. Je crois même qu'il se pose sur mon bras. Je regarde, je me dis que c'est qu'il doit pas aller bien, il doit chercher de l'aide. Donc je regarde un petit peu. Je me souviens que j'ai quelqu'un à côté de moi à qui je montre. Je dis, bah regarde, il va pas bien là, l'oiseau. Et je sais pas à quel moment du rêve ça bascule. Et ça devient un poisson. Un super joli poisson, noir et blanc, super beau. Et à partir de là, je dois maintenir ce poisson en vie. Et du coup, il va basculer d'un verre d'eau à une vraie mare. Et des fois, je me dis, ah mais mince, où est-ce qu'il est, mon poisson? Et je l'ai oublié et je me retrouve à chercher mon poisson et être sûr qu'il est encore en vie. Et il était encore en vie à la fin du rêve. 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

j'ai fait un rêve dans lequel je me souviens qu'il y a des oiseaux. D'un seul coup, il y a, je sais pas, une dizaine d'oiseaux qui débarquent autour de moi. Il y en a un qui se pose vers moi. Je crois même qu'il se pose sur mon bras. Je regarde, je me dis que c'est qu'il doit pas aller bien, il doit chercher de l'aide. Donc je regarde un petit peu. Je me souviens que j'ai quelqu'un à côté de moi à qui je montre. Je dis, bah regarde, il va pas bien là, l'oiseau. Et je sais pas à quel moment du rêve ça bascule. Et ça devient un poisson. Un super joli poisson, noir et blanc, super beau. Et à partir de là, je dois maintenir ce poisson en vie. Et du coup, il va basculer d'un verre d'eau à une vraie mare. Et des fois, je me dis, ah mais mince, où est-ce qu'il est, mon poisson? Et je l'ai oublié et je me retrouve à chercher mon poisson et être sûr qu'il est encore en vie. Et il était encore en vie à la fin du rêve.

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j'ai fait un rêve dans lequel je me souviens qu'il y a des oiseaux. 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
1: Et bien le bonjour à tous et à toutes et bienvenue dans La Locale, votre émission d'information locale et culturelle favorite. Vous êtes bien sûr Radio Toutoui, la petite sœur de Radio Grésivaudan. J'espère que vous êtes tous et toutes en très très grande forme en ce lundi 1er juin. Il fait grand beau, il fait un peu moins chaud, donc franchement les conditions sont optimales pour que vous savouriez cette émission que nous vous proposons dès maintenant. Et nous allons vous parler aujourd'hui, eh bien tout d'abord il y aura dans un petit instant, je dirais dans une bonne demi-heure, la Cité des Arts qui viendra nous dérouler le programme des animations de la semaine. Et croyez-moi, comme d'habitude, hein, il se passe beaucoup de choses à la Cité des Arts. Et en ce moment d'ailleurs, il y a les siestes auvernais qui vont bientôt revenir. Je ne sais pas si vous avez déjà eu l'occasion, mais vraiment, c'est un délicieux moment à partager entre midi et deux, certains jours avec de la musique, le temps de faire une petite sieste avant de repartir travailler. Et franchement, eh bien, on va pouvoir vous parler des groupes qui vont être là dans cette programmation. Et croyez-moi, vous allez vous régaler. Mais tout de suite, nous allons vous parler, nous allons nous intéresser, peut-être qu'il y a des bricoleurs et des bricoleuses parmi vous, mais nous allons vous parler d'un bon moyen de pouvoir faire du bricolage à moindre coût. Et à part cette occasion, nous vous parlerons de réemploi. Et oui, aujourd'hui dans notre émission, nous allons vous parler de réemploi, de solidarité et de lutte contre le gaspillage dans le secteur du bâtiment. À Chambéry, l'association Enfin Réemploi redonne une seconde vie aux matériaux issus du BTP grâce à un lieu en particulier où les professionnels et les particuliers peuvent venir trouver leur bonheur. À prix solidaire, bien évidemment. Et bonne nouvelle, les 19 et 20 juin prochains, l'association organise sa braderie d'été dans ses locaux. Deux jours pour découvrir leurs activités, faire des bonnes affaires, mais aussi soutenir un projet local qui agit en faveur de l'environnement, mais pas que. Car oui, le secteur du bâtiment et du travaux publics est un important consommateur de ressources et aussi génère une lourde quantité de déchets. Enfin Réemploi arrive à pic pour trouver des solutions qui vont vous ravir, vous allez voir. Astrid Manien, qui est coordinatrice filière pour Enfin Réemploi, est avec nous pour nous dévoiler quelques secrets du fonctionnement de cette association. Bonjour Astrid.
2: Bonjour Céline.
1: J'espère que vous allez bien.
2: Ça va très bien, merci.
1: Enfin Réemploi est à l'origine un collectif d'expérimentation de ce que j'ai pu voir qui a été créé en 2020. Est-ce que vous pouvez un petit peu nous raconter de quelle initiative est né ce projet ?
2: Oui, alors l'initiative, c'est la même initiative que pour tous les secteurs qui font aujourd'hui un maximum d'efforts pour économiser nos déchets. Il vient de la loi AGEC, la loi anti-gaspi économie circulaire. Il y a eu sur notre territoire un lancement d'appel à projet territoire zéro gaspi, zéro déchet. Et 5 acteurs du territoire ont décidé de mettre en place ce bâtiment qui se trouve à la Cassine, qui est un hub du réemploi, donc qui permet de limiter du coup les déchets dans le BTP. Ces acteurs, vous les connaissez peut-être, c'est les acteurs de notre territoire. Il y a Trialpe qui fait du coup le traitement des déchets, qui a des agents de quai en déchetterie et qui aussi fait de la déconstruction sélective, hein, qui est un nouveau métier. Vous avez du coup l'ENSAM, l'école des arts et métiers, qui a lancé à cette époque son cursus construction durable. Nantel-Ocabène qui se trouve à Francin, à Petit Cœur, qui fait du coup du traitement de déchets, de la déconstruction sélective et qui a des sites de traitement de déchets qui met des bennes aussi sur les chantiers. Kayak Architecture, du coup, des architectes qui font plutôt de la sobriété architecturale sur du bâti existant, etc. Et du coup, les chantiers valoristes qu'on connaît bien, du coup, sur le bassin chambérien, puisque c'est un acteur ressourcerie du coup, nous a impulsé à travers son modèle, puisqu'aujourd'hui, nous sommes une association chantier d'insertion.
1: Depuis 2022.
2: Oui, tout à fait, depuis juin 2022, exactement.
1: Alors, donc, chantier d'insertion, qu'est-ce que ça signifie ? Concrètement.
2: Alors je vais vous expliquer, c'est important puisque c'est aujourd'hui, oui, c'est une matériothèque, mais c'est surtout du coup un lieu qui permet à des personnes éloignées de l'emploi d'être en tremplin. On a une chargée d'insertion professionnelle, Manon Perlavigne, qui du coup leur permet d'écrire un projet professionnel pendant leur passage chez nous. Donc oui, ils sont en activité, ils travaillent 26 heures par semaine avec nous, mais au-delà de ça, ils ont aussi un projet donc de construction d'un CV et puis ensuite d'un apprentissage, du français éventuellement, de l'informatique, savoir passer son code, passer son permis de conduire, etc. Tout ça pour pouvoir trouver un emploi à terme en quittant Enfin Réemploi et la matériothèque. En attendant, avec nous, ce sont des agents polyvalents, donc ils sont à la fois en contact des clients, ils savent tenir la caisse, ils savent aussi mettre en rayon, ce sont des logisticiens et potentiellement s'ils le souhaitent, ils peuvent devenir caristes pour pouvoir conduire du coup le chariot élévateur, le gerbeur, etc. et mettre en rayon et sortir des rayons les matériaux qui arrivent à la matériothèque.
1: Si je comprends bien, les personnes donc, qui sont en insertion, l'objectif ce n'est pas non plus qu'ils restent éternellement chez vous.
2: Non, justement, il y a un objectif de sortie positive et nous, on a des obligations vis-à-vis de ça. On a une obligation de 70% de sortie positive de tous nos salariés. Sur une année, ça représente une trentaine de personnes. Ils travaillent entre 2 mois, c'est le minimum d'un contrat en CDDI, contrat à durée déterminée d'insertion, à 2 ans, qui est le maximum du coup du PASS. C'est le contrat d'insertion. Et c'est pas parce qu'ils travaillent à la matériothèque qu'ils ont envie de travailler dans le bâtiment. Bien au contraire, on les accompagne dans leur projet. Et leur projet aujourd'hui, s'ils ont envie, je vous donne un exemple tout bête, s'ils ont envie d'être assistant maternel, et c'est le cas aujourd'hui, s'ils ont envie d'être agent de sécurité, s'ils ont envie d'être menuisier, cariste ou coiffeur, peu importe, ils ont avec eux toute une équipe pour les accompagner sur ce chemin-là.
1: Votre association fait partie d'un réseau dont il faut qu'on parle quand même, c'est le réseau Solucir. C'est une association qui est vouée à développer des solutions d'économie circulaire sur le territoire Savoie-Mont-Blanc. Alors d'abord, pour ceux pour qui c'est peut-être pas très clair, qu'est-ce que c'est l'économie circulaire et vous, quel est l'intérêt de faire partie d'un réseau ?
2: L'économie circulaire, c'est l'art de remettre du coup en circulation de la matière qui a déjà été utilisée et ça passe par n'importe quel secteur d'activité. De l'économie circulaire, ça peut tout à fois être du

0: producteurs. L'économie circulaire permet de vraiment diminuer l'impact carbone des secteurs d'activité sur le territoire. Et donc, on a une chance incroyable, c'est qu'en Savoie et Haute-Savoie, sur l'arc alpin, on a un réseau de 280 acteurs qui ont fait sens en s'unissant à travers Solucir, donc le réseau des acteurs de l'économie circulaire, qui est à la fois un secteur extrêmement dynamisant puisqu'il permet la création de groupes de travail, c'est notre cas aujourd'hui, qui permet aussi du coup de sensibiliser le public et les collectivités à l'économie circulaire, qui permet d'accompagner du coup des territoires sur leurs besoins et sur leurs envies. Je vous donne un exemple, le territoire de Cœur de Savoie a mis en place le pôle d'économie circulaire de Cœur de Savoie et il y a eu il y a un mois et demi une bourse aux ressources, c'est-à-dire que n'importe qui pouvait venir avec une problématique déchets. Voilà, moi je génère un déchet, je ne sais pas quoi en faire, ou j'ai eu un surplus de production, je ne sais pas quoi en faire, et d'autres acteurs qui étaient en recherche. Et donc on a fait le lien entre les ressources déchets des uns et les ressources besoins des autres pour s'aligner et pour ne plus générer de déchets qui finalement sont vraiment des déchets ultimes.
1: Et bah justement, on va s'intéresser à ce fonctionnement parce que c'est tout un circuit hein, entre ce que vous pouvez récupérer, comment voilà, on le réemploie, comment on le stocke. C'est tout un schéma parce qu'en plus, vous avez bien choisi votre secteur d'activité parce que s'il y a bien un endroit où il y a beaucoup de déchets de générer, c'est quand même le secteur du bâtiment et des travaux publics. Donc, on va s'intéresser un peu à ce fonctionnement. Déjà, à la matériothèque, qu'est-ce que vous récupérez concrètement ?
0: Eh bien, on a un cahier des charges, mais on peut parler de bon sens malgré tout. Dans notre cahier des charges, je vous donne un exemple, on ne récupère pas moins d'un mètre carré de carrelage.
1: D'accord, oui.
0: C'est du bon sens. On récupère 7 mètres carrés de parquet flottant, pas moins, c'est une pièce. On ne récupère pas, du coup, les chutes, on ne récupère pas le matériel qui est usagé, qui est périmé, etc. Mais ce cahier des charges, il est du coup affiché à la matériothèque et il est disponible aussi pour être envoyé, si besoin, à qui le demande. C'est très important de savoir qu'à Chambéry, la matériothèque est multiflux. On prend tous les matériaux du bâtiment, on ne prend pas que du bois, comme certains de nos confrères ou consoeurs, ou que des sanitaires, etc. On est multiflux. C'est comme un magasin de bricolage classique, en fait, où on retrouve tous les matériaux de construction pour une maison. Et on a aussi cette spécificité d'avoir une très belle plateforme couverte à la Cassine, et donc on peut se permettre d'avoir des matériaux de seconde œuvre pour l'intérieur de la maison. Donc oui, on a des blocs portes, on a des blocs fenêtres, on a des blocs portes-fenêtres, mais on a aussi du coup de la quincaillerie, des panneaux pour faire de l'agencement et plein de petites choses pour aménager son intérieur.
1: Qui vous fournit alors et comment ça fonctionne? Est-ce que c'est eux qui vous apportent les choses ou alors c'est vous qui faites des rondes en fait peut-être?
0: Alors on a cette chance aussi d'avoir un véhicule pour pouvoir collecter. Les collectes sont payantes, ça permet aussi de mettre un prix sur la valeur travail auprès de nos salariés. Quand on va collecter à 1 heure, 2 heures de route, on peut y passer la journée hein, puisque parfois il y a aussi une porte de charge lourde, c'est important. Donc ce ne sont pas des prestations gratuites. Cependant, on préfère que les artisans ou les particuliers nous amènent les matériaux. C'est beaucoup plus simple pour nous à gérer au quotidien. Et donc à la matériothèque, on accueille les dons sur les horaires d'ouverture. Et on est ouvert du mercredi au samedi, de 10h à midi et de 13h à 17h30. Donc il y a une logique aussi de dire, quand il y a des matériaux qui arrivent à la matériothèque, on a déjà passé un filtre énorme entre le cahier des charges de ce qu'on accepte et de ce qu'on n'accepte pas, et aussi de la partie démontage propre, conditionnement propre et stockage propre dans un véhicule. Et ça, c'est mon job à moi de coordinatrice d'expliquer comment ça marche aux artisans qui vont faire la déconstruction, puisque on ne démolit pas comme on déconstruit.
1: Et ensuite, donc déjà, est-ce que pour les entreprises, hormis le fait de faire un don, il y a un intérêt pour elles? Peut-être que c'est plus économique pour elles de vous faire le don plutôt que de trouver une déchetterie pour se débarrasser des choses. Qu'en pensez-vous?
0: C'est variable. Il y a encore la reprise gratuite du coup de certains déchets pour les artisans.
1: D'accord.
0: Mais il y a une grosse refonte de la réglementation qui est en cours. Il y a deux choses qu'il faut voir. Oui, nous donner les matériaux, c'est un don. Donc, on ne paye pas pour avoir ces matériaux. Ils nous sont donnés. On peut faire l'économie du traitement des déchets en donnant à la matériothèque si ce sont des matériaux qui sont payants. Aujourd'hui, si vous allez en déchetterie professionnelle, certaines vous font payer à la tonne. Donc oui, là, on fait une réelle économie. Par contre, d'autres peuvent vous payer. Je pense à la ferraille, par exemple. Nous, on récupère très peu de métal, puisqu'aujourd'hui, c'est une très belle valorisation pour les artisans en déchetterie professionnelle de revendre le métal. Voilà, on peut

0: pas se battre contre le recyclage qui fonctionne déjà très très bien. On accepte les dons uniquement et on accepte volontiers que les artisans nous les amènent directement à la matériothèque.
1: Donc les matériaux arrivent à la matériothèque, soit parce que les artisans les apportent, soit parce que vous avez fait la démarche d'aller les récupérer. Et ensuite, est-ce qu'il y a un travail par exemple de reconditionnement ou que sais-je ?
0: Il y a un travail de nettoyage principalement. Donc déjà, on fait en sorte que les matériaux qui arrivent à la matériothèque soient intègres. Ça veut dire que tout le travail que je fais en amont, c'est pour éviter d'avoir des choses à jeter ensuite. Donc ce qui est cassé, je vous l'ai expliqué, hein, ce qui est du coup des chutes, etc., on ne prend pas.
1: Oui.
0: Ce qu'on récupère à la matériothèque arrive normalement en excellent état. Donc il s'agit ensuite uniquement d'un nettoyage. On ne reconditionne pas les matériaux, mais on a des partenaires qui le font. Je vous explique un exemple. Quand on reçoit du bois massif, typiquement, une partie de ce bois part chez un partenaire, du coup, qui va le reconditionner, donc enlever les clous, le dégauchir, puis du coup le couper pour le transformer en tasseau. Et ces tasseaux reviennent chez nous pour être vendus. C'est une prestation. Aujourd'hui, on cherche d'autres partenaires du même style pour fabriquer des planches, etc. Le bois, c'est une denrée qui peut facilement se transformer. Un sanitaire va être nettoyé par nos équipes, une fenêtre va être vérifiée par nos équipes, et on a des bénévoles absolument incroyables qui ont eu une carrière dans le bâtiment, qui nous aident sur la partie électrique, par exemple. Le matériel électrique où nous n'avons pas eu cette vigilance et où le matériel peut être cassé, ça arrive, hein. Il nous faut un pré-tri quand le matériel arrive sur la plateforme pour qu'on n'ait pas à le mettre ensuite en rayon.
1: Et ensuite, eh bien, vous l'avez évoqué, hein, il y a une grande zone de stockage où là, on peut vraiment trouver plein de choses, hein, de ce qu'on comprend. Et là, normalement, les auditeurs, les auditrices qui nous écoutent commencent à être très intéressés, j'imagine, parce que là, on mesure toute la diversité de ce qu'on peut retrouver chez vous et surtout la qualité, le soin que vous y mettez. Donc, on peut venir trouver notre bonheur à la matériothèque. Comment vous fixez les prix qui sont proposés ?
0: Alors, les prix sont fixés à 30% du prix du neuf.
1: D'accord.
0: On ne subit pas l'inflation, donc c'est 30% du prix du neuf d'il y a 4 ans. Y a aussi une recherche qui se fait avec mes collaborateurs. On accepte les surplus et rebuts, c'est-à-dire les invendus, les erreurs de cote, etc. Pour les industriels ou pour les professionnels négoces, comme on est reconnu d'intérêt général, on leur fait bénéficier d'une défiscalisation. Donc il y a une valeur qui nous est donnée quand on nous fait ce don. Et cette valeur, du coup, on est plutôt à 50% du prix du neuf. C'est-à-dire que ce qui arrive, qui est encore neuf, emballé, en cartonné avec une référence, un code barre, on est plutôt autour de 50% du prix du neuf. Ça fait moitié prix que ce qu'on trouve dans le commerce. Les matériaux issus du réemploi, donc des chantiers de déconstruction, c'est plutôt 30% du prix du neuf, donc c'est moins 70%. On tient beaucoup à ce prix solidaire. C'est aussi ça qui fait notre activité. On est une association, on ne fait pas ça pour générer du chiffre d'affaires, on fait ça pour permettre à des gens de retourner vers l'emploi, mais il faut bien payer nos charges, et pour payer nos charges, on vend ces matériaux le moins cher possible. Voilà.
1: Donc là, concrètement, la matériothèque, on peut s'y rendre la semaine sans problème, j'imagine.
0: Oui, c'est ouvert à tous du mercredi, jeudi, vendredi et samedi, de 10h à midi et de 13h à 17h30.
1: Et le 19 et 20 juin, là pour le coup, vous faites une braderie qui va être ouverte à tous et toutes. Racontez-nous un peu ce que vous avez prévu à cette occasion.
0: Alors la braderie, c'est un événement festif, toujours dans la joie et la bienveillance vis-à-vis des personnes qui travaillent avec nous, évidemment. En lien aussi avec tous les bénévoles qui nous donnent toute l'année et qui sont toujours présents pour ces événements. On accueille aussi nos clients fidèles, et ça c'est vraiment chouette, avec des nouveaux arrivages. Donc déjà, il y aura 30% sur tout le magasin, donc 30% sur les prix déjà vraiment pas chers du tout. On va aussi du coup faire des prix cassés, vraiment des prix ronds, des tout petits prix pour des choses qui sont avec nous depuis longtemps et dont on aimerait bien se débarrasser pour faire de la place. Et puis évidemment, il y a des grands arrivages, alors bon, ça, je peux pas trop en parler pour l'instant. J'attends de les avoir vus, mais vraiment, ça va faire plaisir à tous les gens qui nous suivent. En tout cas, on a bien pensé à eux en préparant cette braderie. Et j'espère qu'ils vont pouvoir faire leurs travaux pendant l'été grâce à nous.
1: Voilà, vous l'avez compris, ça vaut le coup. Du 19 au 20 juin, venez, venez nombreux à la braderie d'été, à la matériothèque. Vous allez trouver votre bonheur. C'est déjà à la base des prix très attractifs, mais là encore plus, puisque eh bien voilà, on veut vous inciter à utiliser tous ces matériaux de réemploi. Vous faites un geste à la fois pour la planète, vous faites un geste aussi solidaire, mais vous faites un geste pour votre porte-monnaie, et ça vaut le coup. Astrid, là où que vous êtes avec moi, est-ce que vous souhaitez rajouter quelque chose avant que l'on se quitte ?
0: Oui, je voudrais du coup remercier tous les gens qui nous suivent depuis toutes ces années. Moi, c'est ma 4e année au sein d'Enfin Réemploi et je vois vraiment du coup l'engouement pour les matériaux de seconde main. Je vous remercie puisqu'en 2025, on a vendu 230 tonnes de matériaux chez Enfin Réemploi et qu'on a fait du coup plus 70% de ventes en termes de volume, tonnage hein, évidemment, vis-à-vis de l'année d'avant. Et on se souhaite d'avoir de plus en plus du coup de matériaux qui sont issus de l'économie circulaire et des chantiers de déconstruction. Et on souhaite aussi la création de plein de matériothèques sur notre territoire parce qu'on a vraiment besoin de changer du coup notre façon de consommer dans le bâtiment.
1: Et si là en ce moment des auditeurs, des auditrices qui nous écoutent, eh bien certains sont par exemple des artisans ou des artisantes, comment ils peuvent vous contacter pour pouvoir faire des dons?
0: Alors du coup on a notre boîte mail contact@enfin-reemploi.fr qui est l'entrée en fait pour nous envoyer soit des photos, soit un petit message. Si vous êtes sur un chantier, écrivez-nous. Si vous voulez nous donner des choses, écrivez-nous et on revient très rapidement vers vous pour convenir d'un rendez-vous sur site ou pour pouvoir vous accueillir dans de bonnes conditions.
1: Et puis vous avez un très bon site internet aussi, www.enfin-reemploi.fr. Merci beaucoup Astrid d'avoir été avec nous aujourd'hui. Je vous souhaite de nombreux bricoleurs et bricoleuses pour venir vous voir à la braderie. Et puis on se dit à bientôt. S'il y a d'autres rendez-vous que vous voudrez venir annoncer, ce sera un plaisir.
0: Merci beaucoup Céline. Bonne journée à tous.

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0: et vous écoutez Radio Toutoui et c'est la meilleure chose que vous pouviez faire aujourd'hui. Nous allons passer dans cette partie de notre émission La Locale au Point Culture et comme chaque semaine, j'ai avec moi Anne de la Cité des Arts. Salut Anne, comment vas-tu ?
1: Ça va très bien, bonjour Céline, bonjour à tous les auditeurs et auditrices.
0: Alors en ce moment, c'est vraiment l'été qui arrive petit à petit avec les beaux jours puisque les siestes du Vernet sont de retour et là très prochainement il va y avoir un artiste, parle-nous-en plus.
1: Oui, sieste du Vernet, c'est déjà prometteur. Donc l'artiste c'est Magneto Sgeir, donc c'est demain à midi et ça se passe sur le parvis de la Cité des Arts. L'idée c'est de venir s'installer dans les transats qui sont donc devant la cité dans le parc. Ou même vous amenez une petite couverture, vous vous mettez autour, comme vous voulez. Et donc pour écouter Magneto Sgeir, c'est un trio libre et audacieux qui explore les sonorités méditerranéennes entre groove profond et envolée jazz, avec Adrien Spirli, Julien Le Suisse et Damien Bernard.
0: Et si vous avez un peu tendu l'oreille, vous commencez à entendre quelques mélodies, on va vous mettre un petit extrait. C'est parti !

0: Alors, une petite précision quand même. Hein. Pour demain, le temps s'avère être capricieux, donc on croise les doigts. Et si toutefois l'orage arrivait de bonne heure, on reportera ce concert à jeudi.
1: Demain également, il y aura du théâtre.
0: Oui, cette fois, ce sera au Scarabée, gratuit, avec réservation auprès de l'accueil. Pièce de théâtre qui s'intitule Born Bad. Attention, j'insiste sur le fait qu'elle est déconseillée au moins de 15 ans, parce qu'elle aborde des sujets sensibles avec parfois un langage un peu grossier. Connaissez-vous réellement votre famille ? Entre secrets et non-dits, Born Bad de Debbie Tucker Green, écrite en 2001, nous plonge dans l'intimité d'une famille entre violence, influence et soutien. C'est joué et mis en scène par la classe cycle 3 de théâtre du Conservatoire.
1: Et bien voilà, ce sera donc le mardi 2 juin à 19h au Scarabée. On enchaîne avec la suite de la programmation de cette semaine et nous allons parler de Under Pressure, la 5e édition de ce que je comprends.
0: Tout à fait, il s'agit d'un atelier d'impression manuelle de linogravure grand format. Donc c'est proposé jeudi 4 juin de 16h30 à 19h30. Ça se passera dans le hall d'accueil de la Cité des Arts. C'est entièrement gratuit, entrée libre. Venez donc assister aux impressions à la cuillère des linogravures réalisées par les élèves graveurs de l'École municipale d'art sur le thème de la nuit. Les enseignantes qui encadrent cette activité sont Sarah Battaglia et Sandrine Lebrun. C'est assez spectaculaire à voir, une technique bien particulière. N'hésitez pas à venir nous rendre visite.
1: Et comme d'habitude, vous gâtez aussi les élèves de la Cité des Arts. Vous avez prévu des choses pour eux.
0: Oui, il y a un spectacle qui sera proposé le 2 juin de 18h à 18h45 au Scarabée. C'est l'école Rébériou qui propose ce spectacle à tire d'aile. Et c'est réservé aux familles des élèves qui participent à ce spectacle. Ce sont les classes de CP, Anita Bebic et Agnès Ing, et de CE1, Stéphane Trinca et Karine Gachet. Donc je reprécise, hein, c'est pas ouvert au public, mais c'est important quand même d'expliquer un petit peu ce qui se passe.
1: Bien sûr, il y aura également un concert à l'EHPAD Saint-Benoît.
0: Oui, c'est mercredi 3 juin à 15h30. C'est à l'EHPAD Saint-Benoît, donc, et c'est réservé aux résidents. Donc ce sont les élèves de trombone, de clarinette, de violoncelle et de violon. Et ils sont accompagnés au piano par Nelly Cotin.
1: Ben voilà un bon moment, un délicieux moment musical qui s'annonce. Et enfin, une dernière date à donner qui sera donc avec vos partenaires. Et là, c'est une exposition qui est actuellement en cours.
0: Oui, c'est à Eureka. C'est du samedi 4 avril au samedi 29 août 2026, quand la nuit s'affiche. Donc c'est gratuit, entrée libre, il faut se présenter à Eureka. Il s'agit d'une exposition d'affiches réalisée par les élèves des cours d'art numérique, classe de Christelle Jacob. Source d'inspiration artistique sans cesse renouvelée, la nuit s'invite sur les affiches. Les infographistes vous proposent leur vision des multiples facettes de cet univers nocturne, plein de mystères, à travers des créations graphiques inédites.
1: Et bien voilà les auditeurs, les auditrices, vous avez de belles réjouissances à découvrir à la Cité des Arts de Chambéry. Et Anne, est-ce que tu voulais rajouter un dernier mot avant que l'on se quitte ?
0: Eh ben non, je vous souhaite à tous une bonne semaine.
1: Eh ben merci, et on va se quitter en continuant d'écouter le titre de l'artiste donc qui est prévu au Sieste du Vernet, mardi 2 juin, Magneto Sgir. Et voilà, comme ça vous allez pouvoir continuer à déguster ces mélodies. À la semaine prochaine Anne, merci encore.
0: Au revoir Céline.

0: parti. Et nous sommes toujours en direct sur Radio Toutoui dans la locale. J'espère que vous êtes tous et toutes très heureux d'être avec nous à nouveau. Nous allons vous parler d'un événement qui va avoir lieu très prochainement. Il s'agit d'une marche et une fête de la paix qui va être organisée à Chambéry le samedi 6 juin de 14h à 18h à l'occasion de la journée internationale du vivre ensemble en paix. Vous êtes tous et toutes invités à participer à ce grand rendez-vous et j'ai la chance d'avoir avec moi deux membres de l'organisation. Il s'agit de Jean-Luc Vignoul qui est au conseil de quartier des Hauts de Chambéry et Alexandre Lomba de Régie Coup de Pouce Salarié. Ils sont avec nous pour nous parler un petit peu plus en détail de ce grand rendez-vous qui n'attend plus que vous. Bonjour à vous deux, j'espère que vous allez bien.
1: Oui, merci Céline.
2: Bonjour, oui, merci.
0: Alors pour commencer, c'est bien qu'on comprenne qui vous êtes, qui êtes-vous les organisateurs et pour qui vous préparez tout ça.
1: Bon, je vais commencer. Donc peut-être... pour situer un peu la journée internationale du vivre ensemble en paix. C'est une journée donc, qui a été donc, instaurée par les Nations Unies le 16 mai 2017. Et cette journée, donc, sur les Hauts de Chambéry, nous l'avons tout de suite saisie au vol en disant que c'est vraiment une excellente occasion pour travailler sur le vivre ensemble. Et depuis pratiquement 2018, avec des interruptions pendant effectivement la période du Covid, nous avons réussi à faire une action, et quelquefois plus qu'une action, donc pour mettre cette journée à l'honneur. Et donc cette année, effectivement... nous ne pouvons pas faire ça le 16 mai avec le pont de l'Ascension notamment et donc les disponibilités aussi des structures d'accueil au niveau de la ville de Chambéry. Et donc avec la ville de Chambéry, donc, le lieu de cette journée sera centré sur le square Lannoy de Bissy qui est donc derrière le musée savoisien. Et là, nous rassemblerons les personnes qui viendront et donc du Biolay et des Hauts-de-Chambéry pour passer ce moment ensemble.
0: Avant de regarder plus en détail le contenu du programme, Alexandre Lomba, est-ce que vous pouvez nous dire un petit peu qu'est-ce que c'est que la régie Coup de Pouce ?
2: Alors la régie Coup de Pouce, c'est, au départ, ce sont des associations d'habitants, enfin je dis au départ mais toujours à l'arrivée, qui ont deux axes de développement, la question de l'emploi. Donc il y a vraiment un axe autour de l'emploi, et notamment aujourd'hui dans ce qu'on appelle l'insertion par l'activité économique. Donc c'est une structure d'insertion par l'activité économique. Et puis elle a un axe de développement aussi autour du lien social. La régie Coup de Pouce en particulier a trois actions phares, un café ambulant, des jardins partagés, une action de logement partagé solidaire qui s'appelle un toit de génération. Mais on a des sœurs, on a des cousines à Chambéry. À Chambéry-le-Haut, il y a Régie Plus, à qui on fait un coucou, sur le quartier de Chambéry-le-Haut. Et nous, on est plutôt sur le parti quartier Biolay, Cognin et Jacob. Voilà.
0: Alors, Jean-Luc, vous avez commencé à évoquer donc, le programme de cet événement. Donc, ça va avoir lieu le 6 juin. Il y a deux grands rendez-vous qui sont attendus. Tout d'abord, il y a la marche de la paix qui va commencer à 14h. Où c'est qu'on se retrouve? Comment et pourquoi?
1: Oui, donc effectivement, on a voulu essayer de rassembler en dehors de Chambéry-le-Haut, d'autres quartiers de Chambéry. On s'y est pris un peu tard et certains quartiers, notamment au centre-ville et sur Bissy, nous ont dit « pas cette année, ça sera difficile, c'est trop court pour s'organiser ». Mais au niveau du Biolay, ça a été réactif, hein, n'est-ce pas ? Alexandre, donc tu as réussi donc à rassembler pour le Biolay trois associations au moins.
2: Alors, je n'ai pas réussi. Tu as réussi, vous avez réussi, le conseil de quartier. En tout cas, effectivement, on est trois structures. On est le centre social d'activité du Biolay, le CSAB. Donc, le centre social du Biolay va participer. Et surtout, la maison de l'enfance, hein, avec les autres actrices que sont les maisons de l'enfance, qui a notamment construit, dessiné le parcours pour que les habitants et les habitantes aillent en direction du centre-ville.
1: Oui. Alors effectivement, on a donc deux parcours. Un parcours qui partira de la place René Vert au Biolay, avec effectivement un rendez-vous pour démarrer à 14h30, donc venez un petit peu à l'avance, et pour effectivement, sur un trajet bien précis et travaillé, et en sécurité, nous accompagnerons les parents, les enfants et tous ceux qui le souhaitent dans cette marche, avec toute une préparation de cette marche à travers aussi des pancartes, des expressions à travailler auparavant, bien sûr, avec ses habitants, ses enfants. Et ceci est fait aussi dans le cadre d'une œuvre collective, c'est-à-dire l'année dernière, sur les Hauts de Chambéry, pour cette journée du vivre ensemble en paix, nous avions constitué une fresque murale importante de 25 mètres de long sur 3 mètres de haut, et qui est magnifique et qui reste toujours visible sur les Hauts de Chambéry, dans la rue du Pré de l'Âne. Et cette année, en faisant sur le centre, on a imaginé la possibilité de faire une très grosse colombe de la paix, qui fera 2,60 m de diamètre. Et cette colombe, elle sera divisée en différentes parties. Et ces différentes parties vont être écrites, peintes par, effectivement, les enfants, les centres des maisons de l'enfance, les centres sociaux, l'ensemble des associations qui participent à cette journée.
0: Pour contribuer du coup à la conception de toutes ces œuvres, finalement, ces œuvres, parce que vous avez évoqué aussi des pancartes réalisées en amont, est-ce qu'il y a des rendez-vous fixes ou c'est chacun qui s'organise un petit peu de son côté?
1: C'est chaque partenaire qui effectivement va s'organiser pour réaliser cela, dans l'esprit de mettre en avant les valeurs de citoyenneté, de solidarité, de respect des personnes, des cultures, de l'environnement. Et il ne s'agit pas pour nous d'une manifestation revendicative, sauf de revendiquer effectivement l'application de toutes ces valeurs et de promouvoir ces valeurs. Donc nous travaillons avec les différents partenaires à réaliser ces différents outils, on va dire, pour montrer notre volonté de se travailler dans le vivre ensemble.
0: Ensuite, une fois que la marche a été réalisée, rendez-vous final à côté du musée savoisien, si je ne dis pas de bêtises.
1: Bon, oui, c'est ça, mais on a cité le Biolay, mais on n'a pas cité finalement Chambéry-le-Haut. Et Chambéry-le-Haut donc, démarrera aussi à 14h30 de l'avenue d'Annecy. Sur cette avenue Annecy arrivera aussi déjà les quartiers environnants, des Châtaigniers et donc des Combes. Et ensuite, nous descendrons donc par le Piocher, par la Cassine, pour arriver donc en centre-ville par le boulevard de la Colonne.
0: Un autre point de départ aussi, Chantemerle, de ce que je peux voir.
1: Oui, mais Chantemerle, en fait, c'est sur le trajet. De descente de Chambéry-le-Haut.
0: Ok, et ben voilà pour ce qui est de la marche. Rendez-vous donc à différents endroits, mais ce sera à 14h30 le vrai départ. Et ensuite, on se retrouve pour la fête de la paix. Et là, qu'est-ce qui va se passer?
1: Alors,
2: c'est moi qui parle aussi.
1: Plusieurs associations qui ont proposé donc des stands, des animations. Et il y en a un particulier, donc justement, de Régie Coup de Pouce que tu pourrais nous présenter.
2: Alors oui, alors nous, on va croiser les différentes activités que le pôle lien social porte. On a une action autour des jardins et de l'activité, enfin des trois activités finalement, et de notre café ambulant, qui est un principe en fait de vélo, mais qui peut se faire à marche aussi, d'aller vers les habitants, de prendre la parole, on va dire, de prendre la température, mais sur des sujets qui peuvent être d'actualité ou autres, notamment du quartier. Et on va lier ça, cette façon de faire, avec les jardins, où on va proposer des cultures, présenter des cultures aux passants et aux passantes différentes, et de leur montrer comment une symbiose, une rencontre de deux légumes ou d'un légume et d'une fleur peuvent se faire dans la diversité, dans la mixité, et qu'elles peuvent pousser ensemble et s'entraider. Et avec le principe d'un toit de génération qui est du logement partagé, où aussi les gens se rencontrent sans se connaître, on accueille quelqu'un chez soi, on va mettre tout ça sur une remorque, les cultures, et puis parler du vivre ensemble, parler de la mixité, de la différence, et comment ça peut être un enrichissement en montrant qu'est-ce que la nature elle est capable de faire, et ce que peut-être nous aussi on est en capacité de faire. Voilà, qui correspondent quand même assez bien, je pense, aux valeurs de la journée internationale du vivre ensemble en paix.
0: J'imagine que c'est adressé à tout le monde.
2: C'est totalement adressé à tout le monde concernant notre action. Petits, moyens et grands et vieux et vieilles pourront faire ça sans souci.
1: Il y a aussi, donc une préparation aussi importante, aussi une sensibilisation aussi des enfants, notamment dans les maisons de l'enfance des Rues de Chambéry, qui ont réuni une vingtaine d'enfants autour de, finalement, comment faire face aux violences. Et donc il y a un théâtre forum qui est en construction. Je ne suis pas sûr qu'ils soient en capacité de produire quelque chose, mais en tout cas ils ont fait une réflexion sur finalement face aux violences, comment réagir, comment avoir effectivement les bonnes attitudes, comment parer aussi les interventions qui sont à la fois très difficile à supporter, à vivre, et avec des difficultés donc de réaction, aussi bien des violences ressenties dans la famille qu'à l'école ou que dans la société. Et c'est pour nous aussi un axe vraiment important de notre réflexion dans cette journée internationale du vivre ensemble en paix. Faire face justement à tout ce niveau de violence qui nous entoure, et comment travailler à le diminuer et avoir les bonnes réactions.
0: On peut dire qu'il y a un enseignement à la paix peut-être ?
1: Tout à fait. L'idée justement de cette journée internationale donc du vivre ensemble en paix, c'est de travailler à l'éducation à la paix. Et l'éducation à la paix, elle est déjà commencée, donc dans nos relations, ne serait-ce humaines, entre les uns et les autres, sur justement l'écoute de l'autre, essayer de ne pas avoir peur de l'autre aussi, savoir aussi l'accueillir, et également donc des valeurs de la République aussi, dont la citoyenneté. Et donc il y a aussi tout un travail qui est fait, notamment au niveau de l'éducation nationale, au niveau des niveaux de primaire en tout cas, et début de collège, sur ce travail-là, la citoyenneté, que nous souhaitons mettre en avant également.
0: La journée internationale du vivre ensemble en paix, c'est pour bientôt. La marche et fête de la paix, ce sera le samedi 6 juin de 14h à 18h. Venez nombreux, ce rendez-vous n'attend plus que vous et vos bonnes intentions, bonnes énergies, bonnes initiatives. Vous verrez, il y a de nombreuses personnes qui seront là pour vous orienter. Jean-Luc, vous souhaitez rajouter quelque chose avant que l'on se quitte ?
1: Oui, justement, c'est qu'effectivement, au cours de cette période entre 16h et 18h, si on va avoir effectivement la construction de la colombe qui arrivera par petits morceaux, par les deux marches, on construit cette colombe, on va la fêter, cette colombe collective. On va travailler à des jeux coopératifs qui sont proposés par les différentes associations, notamment l'association Envie en Jeu, qui travaille beaucoup sur ces jeux coopératifs et sur le forum théâtre. Mais également, on a solliciter un petit spectacle de cirque, et on espère faire un peu danser les enfants et les grands avec un peu d'animation spontanée, on va dire, avec l'aide de Kadri d'Elsa, avec l'aide aussi de danses qui ont été préparées peut-être par les maisons d'enfance à suivre. Tout est en construction. Si c'est en construction, vous pourriez peut-être aussi vous-même participer à cette construction. Et si vous souhaitez lire un poème, chanter une chanson autour de cette petite scène que nous aurons donc au square Lannoy de Bissy à partir de 16h, eh bien écoutez, contactez-moi au 06 13 08 65 92 et nous en discuterons.
0: Eh bien voilà, le message est passé. Merci infiniment à vous deux d'avoir été avec nous aujourd'hui. Est-ce que vous voulez rajouter un dernier mot avant que l'on se quitte ?
2: Moi, je voudrais remercier le conseil de quartier qui a effectivement attrapé ça et pris l'initiative de le lancer sur Chambéry. Nous, maintenant, ça fait quelques années qu'on y participe et je pense que c'est pas assez encore médiatisé, communiqué, valorisé. Et voilà, quand on est éduqué et quand on est sensibilisé, bah, après on passe son temps à parler du 16 mai. 2017.
1: Mais voilà, on espère aussi faire une grande manifestation plus large encore l'année prochaine avec l'ensemble des quartiers de Chambéry.
0: Eh bien voilà, moi je vous souhaite une très belle réussite hein, sur cet événement. N'hésitez Merci. Pas à revenir pour les prochains rendez-vous que vous organiserez, on sera heureux de les relayer. À bientôt.
2: À bientôt.
1: Merci.
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J'ai fait un rêve dans lequel je me souviens qu'il y a des oiseaux. D'un seul coup, il y a, je sais pas, une dizaine d'oiseaux qui débarquent autour de moi. Il y en a un qui se pose vers moi. Je crois même qu'il se pose sur mon bras. Je regarde, je me dis que c'est qu'il doit pas aller bien, il doit chercher de l'aide. Donc je regarde un petit peu. Je me souviens que j'ai quelqu'un à côté de moi à qui je montre. Je dis bah regarde, il va pas bien là l'oiseau. Et je sais pas à quel moment du rêve ça bascule. Et ça devient un poisson. Un super joli poisson, noir et blanc, super beau. Et à partir de là, je dois maintenir ce poisson en vie. Et du coup, il va basculer d'un verre d'eau à une vraie mare. Et des fois, je me dis, ah mais mince, où est-ce qu'il est mon poisson? Et je l'ai oublié et je me retrouve à chercher mon poisson et être sûr qu'il est encore en vie. Et il était encore en vie à la fin du rêve.

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j'ai fait un rêve dans lequel je me souviens qu'il y a des oiseaux. D'un seul coup, il y a, je sais pas, une dizaine d'oiseaux qui débarquent autour de moi. Il y en a un qui se pose vers moi. Je crois même qu'il se pose sur mon bras. Je regarde, je me dis que c'est qu'il doit pas aller bien, il doit chercher de l'aide. Donc je regarde un petit peu. Je me souviens que j'ai quelqu'un à côté de moi à qui je montre. Je dis bah regarde, il va pas bien là l'oiseau. Et je sais pas à quel moment du rêve ça bascule. Et ça devient un poisson. Un super joli poisson, noir et blanc, super beau. Et à partir de là, je dois maintenir ce poisson en vie. Et du coup, il va basculer d'un verre d'eau à une vraie mare. Et des fois, je me dis, ah mais mince, où est-ce qu'il est mon poisson? Et je l'ai oublié et je me retrouve à chercher mon poisson et être sûr qu'il est encore en vie. Et il était encore en vie à la fin du rêve.

J'ai fait un rêve dans lequel je me souviens qu'il y a des oiseaux. D'un seul coup, il y a, je sais pas, une dizaine d'oiseaux qui débarquent autour de moi. Il y en a un qui se pose vers moi. Je crois même qu'il se pose sur mon bras. Je regarde, je me dis que c'est qu'il doit pas aller bien, il doit chercher de l'aide. Donc je regarde un petit peu. Je me souviens que j'ai quelqu'un à côté de moi à qui je montre. Je dis bah regarde, il va pas bien là l'oiseau. Et je sais pas à quel moment du rêve ça bascule. Et ça devient un poisson. Un super joli poisson, noir et blanc, super beau. Et à partir de là, je dois maintenir ce poisson en vie. Et du coup, il va basculer d'un verre d'eau à une vraie mare. Et des fois, je me dis, ah, mais mince, où est-ce qu'il est, mon poisson? Et je l'ai oublié. Et je me retrouve à chercher mon poisson et être sûr qu'il est encore en vie. Et il était encore en vie à la fin du rêve.

0: j'ai fait un rêve dans lequel je me souviens qu'il y a des oiseaux. D'un seul coup, il y a, je sais pas, une dizaine d'oiseaux qui débarquent autour de moi. Il y en a un qui se pose vers moi. Je crois même qu'il se pose sur mon bras. Je regarde, je me dis que c'est qu'il doit pas aller bien, il doit chercher de l'aide. Donc je regarde un petit peu. Je me souviens que j'ai quelqu'un à côté de moi à qui je montre. Je dis bah regarde, il va pas bien là l'oiseau. Et je sais pas à quel moment du rêve ça bascule. Et ça devient un poisson. Un super joli poisson, noir et blanc, super beau. Et à partir de là, je dois maintenir ce poisson en vie. Et du coup, il va basculer d'un verre d'eau à une vraie mare. Et des fois, je me dis, ah mais mince, où est-ce qu'il est mon poisson? Et je l'ai oublié et je me retrouve à chercher mon poisson et être sûr qu'il est encore en vie. Et il était encore en vie à la fin du rêve.
1: Et tu vas où?

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j'ai fait un rêve dans lequel je me souviens qu'il y a des oiseaux. D'un seul coup, il y a, je sais pas, une dizaine d'oiseaux qui débarquent autour de moi. Il y en a un qui se pose vers moi. Je crois même qu'il se pose sur mon bras. Je regarde, je me dis que c'est qu'il doit pas aller bien, il doit chercher de l'aide. Donc je regarde un petit peu. Je me souviens que j'ai quelqu'un à côté de moi à qui je montre. Je dis, bah regarde, il va pas bien là, l'oiseau. Et je sais pas à quel moment du rêve ça bascule. Et ça devient un poisson. Un super joli poisson, noir et blanc, super beau. Et à partir de là, je dois maintenir ce poisson en vie. Et du coup, il va basculer d'un verre d'eau à une vraie mare. Et des fois, je me dis, ah mais mince, où est-ce qu'il est, mon poisson? Et je l'ai oublié et je me retrouve à chercher mon poisson et être sûr qu'il est encore en vie. Et il était encore en vie à la fin du rêve.

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j'ai fait un rêve dans lequel je me souviens qu'il y a des oiseaux. D'un seul coup, il y a, je sais pas, une dizaine d'oiseaux qui débarquent autour de moi. Il y en a un qui se pose vers moi. Je crois même qu'il se pose sur mon bras. Je regarde, je me dis que c'est qu'il doit pas aller bien, il doit chercher de l'aide. Donc je regarde un petit peu. Je me souviens que j'ai quelqu'un à côté de moi à qui je montre. Je dis, bah regarde, il va pas bien là, l'oiseau. Et je sais pas à quel moment du rêve ça bascule. Et ça devient un poisson. Un super joli poisson, noir et blanc, super beau. Et à partir de là, je dois maintenir ce poisson en vie. Et du coup, il va basculer d'un verre d'eau à une vraie mare. Et des fois, je me dis, ah mais mince, où est-ce qu'il est, mon poisson? Et je l'ai oublié et je me retrouve à chercher mon poisson et être sûr qu'il est encore en vie. Et il était encore en vie à la fin du rêve.

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0: j'ai fait un rêve dans lequel je me souviens qu'il y a des oiseaux. D'un seul coup, il y a, je sais pas, une dizaine d'oiseaux qui débarquent autour de moi. Il y en a un qui se pose vers moi. Je crois même qu'il se pose sur mon bras. Je regarde, je me dis que c'est qu'il doit pas aller bien, il doit chercher de l'aide. Donc je regarde un petit peu. Je me souviens que j'ai quelqu'un à côté de moi à qui je montre. Je dis, bah regarde, il va pas bien là, l'oiseau. Et je sais pas à quel moment du rêve ça bascule. Et ça devient un poisson. Un super joli poisson, noir et blanc, super beau. Et à partir de là, je dois maintenir ce poisson en vie. Et du coup, il va basculer d'un verre d'eau à une vraie mare. Et des fois, je me dis, ah mais mince, où est-ce qu'il est, mon poisson? Et je l'ai oublié et je me retrouve à chercher mon poisson et être sûr qu'il est encore en vie. Et il était encore en vie à la fin du rêve.
1: Il faut payer. Pago, paye.

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j'ai fait un rêve dans lequel je me souviens qu'il y a des oiseaux. D'un seul coup, il y a, je sais pas, une dizaine d'oiseaux qui débarquent autour de moi. Il y en a un qui se pose vers moi. Je crois même qu'il se pose sur mon bras. Je regarde, je me dis que c'est qu'il doit pas aller bien, il doit chercher de l'aide. Donc je regarde un petit peu. Je me souviens que j'ai quelqu'un à côté de moi à qui je montre. Je dis, regarde, il va pas bien là, l'oiseau. Et je sais pas à quel moment du rêve ça bascule. Et ça devient un poisson. Un super joli poisson, noir et blanc, super beau. Et à partir de là, je dois maintenir ce poisson en vie. Et du coup, il va basculer d'un verre d'eau à une vraie mare. Et des fois, je me dis, ah mais mince, où est-ce qu'il est, mon poisson? Et je l'ai oublié et je me retrouve à chercher mon poisson et être sûr qu'il est encore en vie. Et il était encore en vie à la fin du rêve.

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J'ai fait un rêve dans lequel je me souviens qu'il y a des oiseaux. D'un seul coup, il y a, je sais pas, une dizaine d'oiseaux qui débarquent autour de moi. Il y en a un qui se pose vers moi. Je crois même qu'il se pose sur mon bras. Je regarde, je me dis que c'est qu'il doit pas aller bien, il doit chercher de l'aide. Donc je regarde un petit peu. Je me souviens que j'ai quelqu'un à côté de moi à qui je montre. Je dis bah regarde, il va pas bien là l'oiseau. Et je sais pas à quel moment du rêve ça bascule. Et ça devient un poisson. Un super joli poisson, noir et blanc, super beau. Et à partir de là, je dois maintenir ce poisson en vie. Et du coup, il va basculer d'un verre d'eau à une vraie mare. Et des fois, je me dis, ah, mais mince, où est-ce qu'il est, mon poisson? Et je l'ai oublié. Et je me retrouve à chercher mon poisson et être sûr qu'il est encore en vie. Et il était encore en vie à la fin du rêve.

0: 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Et bien le bonjour à tous et à toutes et bienvenue dans La Locale, votre émission d'information locale et culturelle favorite. Vous êtes bien sûr Radio Toutoui, la petite sœur de Radio Grésivaudan. J'espère que vous êtes tous et toutes en très très grande forme en ce lundi 1er juin. Il fait grand beau, il fait un peu moins chaud, donc franchement les conditions sont optimales pour que vous savouriez cette émission que nous vous proposons dès maintenant. Et nous allons vous parler aujourd'hui, eh bien, tout d'abord il y aura dans un petit instant, je dirais dans une bonne demi-heure, la Cité des Arts qui viendra nous dérouler le programme des animations de la semaine. Et croyez-moi, comme d'habitude, hein, il se passe beaucoup de choses à la Cité des Arts. Et en ce moment d'ailleurs, il y a les siestes auvernais qui vont bientôt revenir. Je ne sais pas si vous avez déjà eu l'occasion, mais vraiment, c'est un délicieux moment à partager entre midi et deux, certains jours, avec de la musique, le temps de faire une petite sieste avant de repartir travailler. Et franchement, eh bien, on va pouvoir vous parler des groupes qui vont être là dans cette programmation. Et croyez-moi, vous allez vous régaler. Mais tout de suite, nous allons vous parler, nous allons nous intéresser, peut-être qu'il y a des bricoleurs et des bricoleuses parmi vous, mais nous allons vous parler d'un bon moyen de pouvoir faire du bricolage à moindre coût. Et à part cette occasion, nous vous parlerons de réemploi. Et oui, aujourd'hui dans notre émission, nous allons vous parler de réemploi, de solidarité et de lutte contre le gaspillage dans le secteur du bâtiment. À Chambéry, l'association Enfin Réemploi redonne une seconde vie aux matériaux issus du BTP grâce à un lieu en particulier où les professionnels et les particuliers peuvent venir trouver leur bonheur, à prix solidaire bien évidemment. Et bonne nouvelle, les 19 et 20 juin prochains, l'association organise sa braderie d'été dans ses locaux. Deux jours pour découvrir leurs activités, faire des bonnes affaires, mais aussi soutenir un projet local qui agit en faveur de l'environnement, mais pas que. Car oui, le secteur du bâtiment et du travaux publics est un important consommateur de ressources et aussi génère une lourde quantité de déchets. Enfin Réemploi arrive à pic pour trouver des solutions qui vont vous ravir, vous allez voir. Astrid Manien, qui est coordinatrice filière pour Enfin Réemploi, est avec nous pour nous dévoiler quelques secrets du fonctionnement de cette association. Bonjour Astrid.
1: Bonjour Céline.
0: J'espère que vous allez bien.
1: Ça va très bien, merci.
0: Enfin Réemploi est à l'origine un collectif d'expérimentation de ce que j'ai pu voir qui a été créé en 2020. Est-ce que vous pouvez un petit peu nous raconter de quelle initiative est né ce projet ?
1: Oui, alors l'initiative, c'est la même initiative que pour tous les secteurs qui font aujourd'hui un maximum d'efforts pour économiser nos déchets. Il vient de la loi AGEC, la loi anti-gaspille économie circulaire. Il y a eu sur notre territoire un lancement d'appel à projet territoire zéro gaspille, zéro déchet. Et 5 acteurs du territoire ont décidé de mettre en place ce bâtiment qui se trouve à la Cassine, qui est un hub du réemploi, donc qui permet de limiter du coup les déchets dans le BTP. Ces acteurs, vous les connaissez peut-être, c'est les acteurs de notre territoire. Il y a Trialp qui fait du coup le traitement des déchets, qui a des agents de quai en déchetterie et qui aussi fait de la déconstruction sélective, hein, qui est un nouveau métier. Vous avez du coup l'ENSAM, l'école des arts et métiers, qui a lancé à cette époque son cursus construction durable. Nantel Ocaben qui se trouve à Francin, à Petit Cœur, qui fait du coup du traitement de déchets, de la déconstruction sélective et qui a des sites de traitement de déchets qui met des bennes aussi sur les chantiers. Kayak Architecture, du coup, des architectes qui font plutôt de la sobriété architecturale sur du bâti existant, etc. Et du coup, les chantiers valoristes qu'on connaît bien, du coup, sur le bassin chambérien, puisque c'est un acteur ressourcerie du coup, nous a impulsé à travers son modèle, puisqu'aujourd'hui, nous sommes une association chantier d'insertion.
0: Depuis 2022.
1: Oui, tout à fait, depuis juin 2022, exactement.
0: Alors, donc, chantier d'insertion, qu'est-ce que ça signifie ? Concrètement.
1: Alors je vais vous expliquer, c'est important puisque c'est aujourd'hui, oui, c'est une matériothèque, mais c'est surtout du coup un lieu qui permet à des personnes éloignées de l'emploi d'être en tremplin. On a une chargée d'insertion professionnelle, Manon Perlavigne, qui du coup leur permet d'écrire un projet professionnel pendant leur passage chez nous. Donc oui, ils sont en activité, ils travaillent 26 heures par semaine avec nous, mais au-delà de ça, ils ont aussi un projet donc de construction d'un CV et puis ensuite d'un apprentissage, du français éventuellement, de l'informatique, savoir passer son code, passer son permis de conduire, etc. Tout ça pour pouvoir trouver un emploi à terme en quittant Enfin Réemploi et la matériothèque. En attendant, avec nous, ce sont des agents polyvalents, donc ils sont à la fois en contact des clients, ils savent tenir la caisse, ils savent aussi mettre en rayon, ce sont des logisticiens et potentiellement s'ils le souhaitent, ils peuvent devenir caristes pour pouvoir conduire du coup le chariot élévateur, le gerbeur, etc. et mettre en rayon et sortir des rayons les matériaux qui arrivent à la matériothèque.
0: Si je comprends bien, les personnes donc, qui sont en insertion, l'objectif ce n'est pas non plus qu'ils restent éternellement chez vous.
1: Non, justement, il y a un objectif de sortie positive et nous, on a des obligations vis-à-vis de ça. On a une obligation de 70% de sortie positive de tous nos salariés. Sur une année, ça représente une trentaine de personnes. Ils travaillent entre 2 mois, c'est le minimum hein, d'un contrat en CDDI, contrat à durée déterminée d'insertion, à 2 ans, qui est le maximum du coup du PASS. C'est le contrat d'insertion. C'est pas parce qu'ils travaillent à la matériothèque qu'ils ont envie de travailler dans le bâtiment. Bien au contraire, on les accompagne dans leur projet. Et leur projet aujourd'hui, s'ils ont envie, je vous donne un exemple tout bête, s'ils ont envie d'être assistant maternel, et c'est le cas aujourd'hui, s'ils ont envie d'être agent de sécurité, s'ils ont envie d'être menuisier, cariste ou coiffeur, peu importe, ils ont avec eux toute une équipe pour les accompagner sur ce chemin-là.
0: Votre association fait partie d'un réseau dont il faut qu'on parle quand même, hein, c'est le réseau Solucir. C'est une association qui est vouée à développer des solutions d'économie circulaire sur le territoire Savoie-Mont-Blanc. Alors d'abord, pour ceux pour qui c'est peut-être pas très clair, qu'est-ce que c'est l'économie circulaire et vous, quel est l'intérêt de faire partie d'un réseau ?
1: L'économie circulaire, c'est l'art de remettre du coup en circulation de la matière qui a déjà été utilisée et ça passe par n'importe quel secteur d'activité. De l'économie circulaire, ça peut tout à fois être du coup dans le secteur industriel. On dit souvent les déchets des uns font la ressource des autres. Je vous donne un exemple. On travaille aujourd'hui avec des entreprises qui transportent leur matériel industriel dans des caisses. Ces caisses peuvent être démontées chez nous pour être vendues sous forme de panneaux ou de planches. C'est de l'économie circulaire. Mais sur tous les acteurs d'activité, ça peut fonctionner. La différence avec l'économie linéaire dans laquelle on vit, c'est que à partir du moment où on crée un déchet, celui-ci va être enfoui ou incinéré. L'économie circulaire empêche le déchet d'exister puisqu'il le remet en circulation en tant que ressource pour un autre ou pour le même producteur. L'économie circulaire permet de vraiment diminuer l'impact carbone des secteurs d'activité sur le territoire. Et donc, on a une chance incroyable, c'est que en Savoie et Haute-Savoie, sur l'arc alpin, on a un réseau de 280 acteurs qui ont fait sens en s'unissant à travers Solucir, donc le réseau des acteurs de l'économie circulaire, qui est à la fois un secteur extrêmement dynamisant puisqu'il permet la création de groupes de travail, c'est notre cas aujourd'hui, qui permet aussi du coup de sensibiliser le public et les collectivités à l'économie circulaire, qui permet d'accompagner du coup des territoires sur leurs besoins et sur leurs envies. Je vous donne un exemple, le territoire de Cœur de Savoie a mis en place le pôle d'économie circulaire de Cœur de Savoie et il y a eu il y a un mois et demi une bourse ressources, c'est-à-dire que n'importe qui pouvait venir avec une problématique déchet. Voilà, moi je génère un déchet, je ne sais pas quoi en faire, ou j'ai eu un surplus de production, je ne sais pas quoi en faire, et d'autres acteurs qui étaient en recherche. Et donc on a fait le lien entre les ressources déchets des uns et les ressources besoins des autres pour s'aligner et pour ne plus générer de déchets qui finalement sont vraiment des déchets ultimes.
0: Eh ben justement, on va s'intéresser à ce fonctionnement parce que c'est tout un circuit hein, entre ce que vous pouvez récupérer, comment on le réemploie, comment on le stocke. C'est tout un schéma parce qu'en plus, vous avez bien choisi votre secteur d'activité parce que s'il y a bien un endroit où il y a beaucoup de déchets de générer, c'est quand même le secteur du bâtiment et des travaux publics. Donc, on va s'intéresser un peu à ce fonctionnement. Déjà, à la matériothèque, qu'est-ce que vous récupérez concrètement ?
1: Eh bien, on a un cahier des charges, mais on peut parler de bon sens malgré tout. Dans notre cahier des charges, je vous donne un exemple, on ne récupère pas moins d'un mètre carré de carrelage.
0: D'accord, oui.
1: C'est du bon sens. On récupère 7 mètres carrés de parquet flottant, pas moins, c'est une pièce. On ne récupère pas du coup les chutes, on ne récupère pas le matériel qui est usagé, qui est périmé, etc. Mais ce cahier des charges, il est du coup affiché à la matériothèque et il est disponible aussi pour être envoyé si besoin à qui le demande. C'est très important de savoir qu'à Chambéry, la matériothèque est multiflux. On prend tous les matériaux du bâtiment, on ne prend pas que du bois, comme certains de nos confrères ou consoeurs, ou que des sanitaires, etc. On est multiflux. C'est comme un magasin de bricolage classique, en fait, où on retrouve tous les matériaux de construction pour une maison. Et on a aussi cette spécificité d'avoir une très belle plateforme couverte à la cassine, et donc on peut se permettre d'avoir des matériaux de seconde œuvre pour l'intérieur de la

0: Donc, ce ne sont pas des prestations gratuites. Cependant, on préfère que les artisans ou les particuliers nous amènent les matériaux. C'est beaucoup plus simple pour nous à gérer au quotidien. Et donc, à la matériothèque, on accueille les dons sur les horaires d'ouverture. Et on est ouvert du mercredi au samedi, de 10h à midi et de 13h à 17h30. Donc, il y a une logique aussi de dire, bah, quand il y a des matériaux qui arrivent à la matériothèque, on a déjà passé un filtre énorme entre le cahier des charges de ce qu'on accepte et de ce qu'on n'accepte pas, et aussi de la partie démontage propre, conditionnement propre et stockage propre dans un véhicule. Et ça, c'est mon job à moi de coordinatrice, d'expliquer comment ça marche aux artisans qui vont faire de la déconstruction, puisque on ne démolit pas comme on déconstruit.
1: Et ensuite, donc déjà, est-ce que pour les entreprises, hormis le fait de faire un don, il y a un intérêt pour elles? Peut-être que c'est plus économique pour elles de vous faire le don plutôt que de trouver une déchetterie pour se débarrasser des choses. Qu'en pensez-vous?
0: C'est variable. Il y a encore la reprise gratuite du coup de certains déchets pour les artisans.
1: D'accord.
0: Mais il y a une grosse refonte de la réglementation qui est en cours. Il y a deux choses qu'il faut voir. Oui, nous donner les matériaux, c'est un don. Donc, on ne paye pas pour avoir ces matériaux. Ils nous sont donnés. On peut faire l'économie du traitement des déchets en donnant à la matériothèque si ce sont des matériaux qui sont payants. Aujourd'hui, si vous allez en déchetterie professionnelle, certaines vous font payer à la tonne. Donc oui, là, on fait une réelle économie. Par contre, d'autres peuvent vous payer. Je pense à la ferraille, par exemple. Nous, on récupère très peu de métal, puisqu'aujourd'hui, c'est une très belle valorisation pour les artisans en déchetterie professionnelle de revendre le métal. Voilà, on ne peut pas se battre contre le recyclage qui fonctionne déjà très très bien. On accepte les dons uniquement et on accepte volontiers que les artisans nous les amènent directement à la matériothèque.
1: Donc les matériaux arrivent à la matériothèque, soit parce que les artisans les apportent, soit parce que vous avez fait la démarche d'aller les récupérer. Et ensuite, est-ce qu'il y a un travail, par exemple, de reconditionnement ou que sais-je?
0: Il y a un travail de nettoyage, principalement. Donc déjà, on fait en sorte que les matériaux qui arrivent à la matériothèque soient intègres. Ça veut dire que tout le travail que je fais en amont, c'est pour éviter d'avoir des choses à jeter ensuite. Donc ce qui est cassé, je vous l'ai expliqué, hein, ce qui est du coup des chutes, etc., on ne prend pas.
1: Oui.
0: Ce qu'on récupère à la matériothèque arrive normalement en excellent état. Donc, il s'agit ensuite uniquement d'un nettoyage. On ne reconditionne pas les matériaux, mais on a des partenaires qui le font. Je vous explique un exemple. Quand on reçoit du bois massif, typiquement, une partie de ce bois part chez un partenaire, du coup, qui va le reconditionner, donc enlever les clous, le dégauchir, puis du coup le couper pour le transformer en tasseau. Et ces tasseaux reviennent chez nous pour être vendus. C'est une prestation. Aujourd'hui, on cherche d'autres partenaires du même style pour fabriquer des planches, etc. Le bois, c'est une denrée qui peut facilement se transformer. Un sanitaire va être nettoyé par nos équipes, une fenêtre va être vérifiée par nos équipes, et on a des bénévoles absolument incroyables qui ont eu une carrière dans le bâtiment, qui nous aident sur la partie électrique, par exemple. Le matériel électrique où nous n'avons pas eu cette vigilance et où le matériel peut être cassé, ça arrive, hein. Il nous faut un pré-tri quand le matériel arrive sur la plateforme pour qu'on n'ait pas à le mettre ensuite en rayon.
1: Et ensuite, eh bien, vous l'avez évoqué, hein, il y a une grande zone de stockage où là, on peut vraiment trouver plein de choses, hein, de ce qu'on comprend. Et là, normalement, les auditeurs, les auditrices qui nous écoutent commencent à être très intéressés, j'imagine, parce que là, on mesure toute la diversité de ce qu'on peut retrouver chez vous et surtout la qualité, le soin que vous y mettez. Donc, on peut venir trouver notre bonheur à la matériothèque. Comment vous fixez les prix qui sont proposés?
0: Alors, les prix sont fixés à 30% du prix du neuf.
1: D'accord.
0: On ne subit pas l'inflation, donc c'est 30% du prix du neuf d'il y a 4 ans. Y a aussi une recherche qui se fait avec mes collaborateurs. On accepte les surplus et rebuts, c'est-à-dire les invendus, les erreurs de cote, etc. Pour les industriels ou pour les professionnels négoces, comme on est reconnu d'intérêt général, on leur fait bénéficier d'une défiscalisation. Donc il y a une valeur qui nous est donnée quand on nous fait ce don. Et cette valeur, du coup, on est plutôt à 50% du prix du neuf. C'est-à-dire que ce qui arrive, qui est encore neuf, emballé, cartonné avec une référence, un code barre, on est plutôt autour de 50% du prix du neuf. Ça fait moitié prix que ce qu'on trouve dans le commerce. Les matériaux issus du réemploi, donc des chantiers de déconstruction, c'est plutôt 30% du prix du neuf, donc c'est moins 70%. On tient beaucoup à ce prix solidaire. C'est aussi ça qui fait notre activité. On est une association, on ne fait pas ça pour générer du chiffre d'affaires, on fait ça pour permettre à des gens de retourner vers l'emploi, mais il faut bien payer nos charges, et pour payer nos charges, on vend ces matériaux le moins cher possible. Voilà.
1: Donc là, concrètement, la matériothèque, on peut s'y rendre

0: la semaine sans problème, j'imagine.
1: Oui, c'est ouvert à tous du mercredi, jeudi, vendredi et samedi de 10h à midi et de 13h à 17h30.
0: Et le 19 et 20 juin, là pour le coup, vous faites une braderie qui va être ouverte à tous et toutes. Racontez-nous un peu ce que vous avez prévu à cette occasion.
1: Alors la braderie, c'est un événement festif, toujours dans la joie et la bienveillance vis-à-vis des personnes qui travaillent avec nous, évidemment. En lien aussi avec tous les bénévoles qui nous donnent toute l'année et qui sont toujours présents pour ces événements. On accueille aussi nos clients fidèles, et ça c'est vraiment chouette, avec des nouveaux arrivages. Donc déjà, il y aura 30% sur tout le magasin, donc 30% sur les prix déjà vraiment pas chers du tout. On va aussi du coup faire des prix cassés, vraiment des prix ronds, des tout petits prix pour des choses qui sont avec nous depuis longtemps et dont on aimerait bien se débarrasser pour faire de la place. Et puis évidemment, il y a des grands arrivages, alors bon... Ça, je peux pas trop en parler pour l'instant. J'attends de les avoir vus, mais vraiment, ça va faire plaisir à tous les gens qui nous suivent. En tout cas, on a bien pensé à eux en préparant cette braderie. Et, j'espère qu'ils vont pouvoir faire leurs travaux pendant l'été grâce à nous.
0: Voilà, vous l'avez compris, hein, ça vaut le coup. Du 19 au 20 juin, venez, venez nombreux à la braderie d'été, à la matériothèque. Vous allez trouver votre bonheur. C'est déjà à la base des prix très attractifs, mais là encore plus, puisque eh bien voilà, on veut vous inciter à utiliser tous ces matériaux de réemploi. Vous faites un geste à la fois pour la planète, vous faites un geste aussi solidaire, mais vous faites un geste pour votre porte-monnaie et ça vaut le coup. Astrid, là où que vous êtes avec moi, est-ce que vous souhaitez rajouter quelque chose avant que l'on se quitte ?
1: Oui, je voudrais remercier tous les gens qui nous suivent depuis toutes ces années. Moi, c'est ma 4e année au sein d'Enfants Réemploi et je vois l'engouement pour les matériaux de seconde main. Je vous remercie puisqu'en 2025, on a vendu 230 tonnes de matériaux chez Enfants Réemploi et qu'on a fait plus 70% de ventes en termes de volume, tonnage, hein, évidemment, vis-à-vis de l'année d'avant. Et on se souhaite d'avoir... de plus en plus du coup de matériaux qui sont issus de l'économie circulaire et des chantiers de déconstruction. Et on souhaite aussi la création de plein de matériothèques sur notre territoire parce qu'on a vraiment besoin de changer notre façon de consommer dans le bâtiment.
0: Et si là en ce moment des auditeurs, des auditrices qui nous écoutent, certains sont par exemple des artisans ou des artisantes, comment ils peuvent vous contacter pour pouvoir faire des dons?
1: Alors du coup on a notre boîte mail contact@enfin-reemploi.fr qui est l'entrée en fait pour nous envoyer soit des photos, soit un petit message. Si vous êtes sur un chantier, écrivez-nous. Si vous voulez nous donner des choses, écrivez-nous et on revient très rapidement vers vous pour convenir d'un rendez-vous sur site ou pour pouvoir vous accueillir dans de bonnes conditions.
0: Et puis vous avez un très bon site internet aussi, www.enfin-reemploi.fr. Merci beaucoup Astrid d'avoir été avec nous aujourd'hui. Je vous souhaite de nombreux bricoleurs et bricoleuses pour venir vous voir à la braderie. Et puis on se dit à bientôt. S'il y a d'autres rendez-vous que vous voudrez venir annoncer, ce sera un plaisir.
1: Merci beaucoup Céline. Bonne journée à tous.

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0: et vous écoutez Radio Toutoui et c'est la meilleure chose que vous pouviez faire aujourd'hui. Nous allons passer dans cette partie de notre émission La Locale au Point Culture et comme chaque semaine, j'ai avec moi Anne de la Cité des Arts. Salut Anne, comment vas-tu ?
1: Ça va très bien, bonjour Céline, bonjour à tous les auditeurs et auditrices.
0: Alors en ce moment, c'est vraiment l'été qui arrive petit à petit avec les beaux jours puisque les siestes du Vernet sont de retour et là très prochainement il va y avoir un artiste. Parle-nous en plus.
1: Oui, sieste du Vernet, c'est déjà prometteur. Donc l'artiste c'est Magneto Sgeir. Donc c'est demain à midi et ça se passe sur le parvis de la Cité des Arts. L'idée c'est de venir s'installer dans les transats qui sont donc devant la cité dans le parc. Ou même vous amenez une petite couverture, vous vous mettez autour, comme vous voulez. Et donc pour écouter Magneto Sgeir, c'est un trio libre et audacieux qui explore les sonorités méditerranéennes entre grooves profonds et envolées jazz, avec Adrien Spirli, Julien Le Suisse et Damien Bernard.
0: Et si vous avez un peu tendu l'oreille, vous commencez à entendre quelques mélodies, on va vous mettre un petit extrait. C'est parti !

0: Alors, une petite précision quand même. Hein. Pour demain, le temps s'avère être capricieux, donc on croise les doigts. Et si toutefois l'orage arrivait de bonne heure, on reportera ce concert à jeudi.
1: Demain également, il y aura du théâtre.
0: Oui, cette fois, ce sera au Scarabée, gratuit, avec réservation auprès de l'accueil. Pièce de théâtre qui s'intitule Born Bad. Attention, j'insiste sur le fait qu'elle est déconseillée au moins de 15 ans, parce qu'elle aborde des sujets sensibles avec parfois un langage un peu grossier. Connaissez-vous réellement votre famille ? Entre secrets et non-dits, Born Bad de Debbie Tucker Green, écrite en 2001, nous plonge dans l'intimité d'une famille entre violence, influence et soutien. C'est joué et mis en scène par la classe cycle 3 de théâtre du Conservatoire.
1: Et bien voilà, ce sera donc le mardi 2 juin à 19h au Scarabée. On enchaîne avec la suite de la programmation de cette semaine et nous allons parler de Under Pressure, la 5e édition de ce que je comprends.
0: Tout à fait, il s'agit d'un atelier d'impression manuelle de linogravure grand format. Donc c'est proposé jeudi 4 juin de 16h30 à 19h30. Ça se passera dans le hall d'accueil de la Cité des Arts. C'est entièrement gratuit, entrée libre. Venez donc assister aux impressions à la cuillère des linogravures réalisées par les élèves graveurs de l'École municipale d'art sur le thème de la nuit. Les enseignantes qui encadrent cette activité sont Sarah Battaglia et Sandrine Lebrun. C'est assez spectaculaire à voir, une technique bien particulière. N'hésitez pas à venir nous rendre visite.
1: Et comme d'habitude, vous gâtez aussi les élèves de la Cité des Arts. Vous avez prévu des choses pour eux.
0: Oui, il y a un spectacle qui sera proposé le 2 juin de 18h à 18h45 au Scarabée. C'est l'école Rébériou qui propose ce spectacle à tire d'aile. Et c'est réservé aux familles des élèves qui participent à ce spectacle. Ce sont les classes de CP, Anita Bebic et Agnès Ing, et de CE1, Stéphane Trinca et Karine Gachet. Donc je reprécise, hein, c'est pas ouvert au public, mais c'est important quand même d'expliquer un petit peu ce qui se passe.
1: Bien sûr, il y aura également un concert à l'EHPAD Saint-Benoît.
0: Oui, c'est mercredi 3 juin à 15h30. C'est à l'EHPAD Saint-Benoît, donc, et c'est réservé aux résidents. Donc ce sont les élèves de trombone, de clarinette, de violoncelle et de violon. Et ils sont accompagnés au piano par Nelly Cotin.
1: Ben voilà un bon moment, un délicieux moment musical qui s'annonce. Et enfin, une dernière date à donner qui sera donc avec vos partenaires. Et là, c'est une exposition qui est actuellement en cours.
0: Oui, c'est à Eureka. C'est du samedi 4 avril au samedi 29 août 2026, quand la nuit s'affiche. Donc c'est gratuit, entrée libre, il faut se présenter à Eureka. Il s'agit d'une exposition d'affiches réalisée par les élèves des cours d'art numérique classe de Christelle Jacob. Source d'inspiration artistique sans cesse renouvelée, la nuit s'invite sur les affiches. Les infographistes vous proposent leur vision des multiples facettes de cet univers nocturne, plein de mystères, à travers des créations graphiques inédites.
1: Et bien voilà les auditeurs, les auditrices, vous avez de belles réjouissances à découvrir à la Cité des Arts de Chambéry. Et Anne, est-ce que tu voulais rajouter un dernier mot avant que l'on se quitte ?
0: Eh ben non, je vous souhaite à tous une bonne semaine.
1: Eh ben merci, et on va se quitter en continuant d'écouter le titre de l'artiste donc qui est prévu au sieste du Vernet, mardi 2 juin, Magneto Sgir. Et voilà, comme ça vous allez pouvoir continuer à déguster ces mélodies. À la semaine prochaine Anne, merci encore.
0: Au revoir Céline.

0: C'est de partir.
1: Et nous sommes toujours en direct sur Radio Toutoui dans la locale. J'espère que vous êtes tous et toutes très heureux d'être avec nous à nouveau. Nous allons vous parler d'un événement qui va avoir lieu très prochainement. Il s'agit d'une marche et une fête de la paix qui va être organisée à Chambéry le samedi 6 juin de 14h à 18h à l'occasion de la journée internationale du vivre ensemble en paix. Vous êtes tous et toutes invités à participer à ce grand rendez-vous et j'ai la chance d'avoir avec moi deux membres de l'organisation. Il s'agit de Jean-Luc Vignoul qui est au conseil de quartier des Hauts de Chambéry et Alexandre Lomba de Régie Coup de Pouce Salarié. Ils sont avec nous pour nous parler un petit peu plus en détail de ce grand rendez-vous qui n'attend plus que vous. Bonjour à vous deux, j'espère que vous allez bien.
2: Oui, merci Céline.
3: Bonjour, oui, merci.
1: Alors pour commencer, c'est bien qu'on comprenne qui vous êtes, qui êtes-vous les organisateurs et pour qui vous préparez tout ça.
2: Bon, je vais commencer. Donc peut-être... pour situer un peu la journée internationale du vivre ensemble en paix. C'est une journée qui a été instaurée par les Nations Unies le 16 mai 2017. Et cette journée, sur les Hauts de Chambéry, nous l'avons tout de suite saisie au vol en disant que c'est vraiment une excellente occasion pour travailler sur le vivre ensemble. Et depuis pratiquement 2018, avec des interruptions pendant effectivement la période du Covid, nous avons réussi à faire une action, et quelquefois plus qu'une action, pour mettre cette journée à l'honneur. Et donc cette année, effectivement... nous ne pouvons pas faire ça le 16 mai avec le pont de l'Ascension notamment, et donc les disponibilités aussi des structures d'accueil au niveau de la ville de Chambéry. Et donc avec la ville de Chambéry, le lieu de cette journée sera centré sur le square Lannoy de Bissy, qui est donc derrière le musée savoisien. Et là, nous rassemblerons les personnes qui viendront et donc du Biolay et des Hauts-de-Chambéry pour passer ce moment ensemble.
1: Avant de regarder plus en détail le contenu du programme, Alexandre Lomba, est-ce que vous pouvez nous dire un petit peu qu'est-ce que c'est que la régie Coup de Pouce ?
3: Alors la régie Coup de Pouce, au départ, ce sont des associations d'habitants, enfin je dis au départ mais toujours à l'arrivée, qui ont deux axes de développement, la question de l'emploi. Donc il y a vraiment un axe autour de l'emploi, notamment aujourd'hui dans ce qu'on appelle l'insertion par l'activité économique. Donc c'est une structure d'insertion par l'activité économique. Et puis elle a un axe de développement aussi autour du lien social. La régie Coup de Pouce en particulier a trois actions phares, un café ambulant, des jardins partagés, une action de logement partagé solidaire qui s'appelle un toit de génération. Mais on a des sœurs, on a des cousines à Chambéry. À Chambéry-le-Haut, il y a Régie Plus, à qui on fait un coucou, sur le quartier de Chambéry-le-Haut. Et nous, on est plutôt sur le quartier Biolay, Cognin et Jacob. Voilà.
1: Alors, Jean-Luc, vous avez commencé à évoquer donc le programme de cet événement. Donc, ça va avoir lieu le 6 juin. Il y a deux grands rendez-vous qui sont attendus. Tout d'abord, il y a la marche de la paix qui va commencer à 14h. Où c'est qu'on se retrouve? Comment et pourquoi?
2: Oui, donc effectivement, on a voulu essayer de rassembler en dehors de Chambéry-le-Haut, d'autres quartiers de Chambéry. On s'y est pris un peu tard, et certains quartiers, notamment au centre-ville et sur Bissy, nous ont dit « pas cette année, ça sera difficile, c'est trop court pour s'organiser ». Mais au niveau du Biolay, ça a été réactif, n'est-ce pas ? Alexandre, donc tu as réussi donc à rassembler pour le Biolay trois associations au moins.
3: Alors j'ai pas réussi, tu as réussi, vous avez réussi, le conseil de quartier. En tout cas effectivement on est trois structures, on est le centre social d'activité du Biolay, le CSAB, donc le centre social du Biolay va participer, et surtout la maison de l'enfance avec les autres actrices que sont les maisons de l'enfance, qui a notamment construit, dessiné le parcours pour que les habitants et les habitantes aillent en direction du centre-ville.
2: Oui. Alors effectivement, on a donc deux parcours. Un parcours qui partira de la place René Vert au Biolay, avec effectivement un rendez-vous pour démarrer à 14h30, donc venez un petit peu à l'avance, et pour effectivement, sur un trajet bien précis et travaillé, et en sécurité, nous accompagnerons les parents, les enfants et tous ceux qui le souhaitent dans cette marche, avec toute une préparation de cette marche à travers aussi des pancartes, des expressions à travailler auparavant, bien sûr, avec ses habitants, ses enfants. Et ceci est fait aussi dans le cadre d'une œuvre collective, c'est-à-dire l'année dernière, sur les Hauts de Chambéry, pour cette journée du vivre ensemble en paix, nous avions constitué une fresque murale importante de 25 mètres de long sur 3 mètres de long, et qui est magnifique et qui reste toujours visible sur les Hauts de Chambéry, dans la rue du Pré de l'Âne. Et cette année, en faisant sur le centre, on a imaginé la possibilité de faire une très grosse colombe de la paix qui fera 2,60 m de diamètre. Et cette colombe, elle sera divisée en différentes parties. Et ces différentes parties vont être écrites, peintes par effectivement les enfants, les centres des maisons de l'enfance, les centres sociaux, l'ensemble des associations qui participent à cette journée.
1: Pour contribuer du coup à la conception de toutes ces œuvres, finalement, ces œuvres, parce que vous avez évoqué aussi des pancartes réalisées en amont, est-ce qu'il y a des rendez-vous fixes ou c'est chacun qui s'organise un petit peu de son côté?
2: C'est chaque partenaire qui effectivement va s'organiser pour réaliser cela, dans l'esprit de mettre en avant les valeurs de citoyenneté, de solidarité, de respect des personnes, des cultures, de l'environnement. Et il ne s'agit pas pour nous d'une manifestation revendicative, sauf de revendiquer effectivement l'application de toutes ces valeurs et de promouvoir ces valeurs. Donc nous travaillons avec les différents partenaires à réaliser ces différents outils, on va dire, pour montrer notre volonté de travailler dans le vivre ensemble.
1: Ensuite, une fois que la marche a été réalisée, rendez-vous final à côté du musée savoisien, si je ne dis pas de bêtises.
2: Oui, c'est ça, mais on a cité le Biolay, mais on n'a pas cité finalement Chambéry-le-Haut. Et Chambéry-le-Haut donc, démarra aussi à 14h30 de l'avenue d'Annecy. Et sur cette avenue d'Annecy arrivera aussi déjà les quartiers environnants, des Châtaigniers et donc des Combes. Et ensuite, nous descendrons donc par le Piocher, par la Cassine, pour arriver donc en centre-ville par le boulevard de la Colonne.
1: Un autre point de départ aussi, Chantemerle, de ce que je peux voir.
2: Oui, mais Chantemerle, en fait, c'est sur le projet, sur le trajet, pardon, de descente de Chambéry-le-Haut.
1: Ok, et ben voilà pour ce qui est de la marche. Rendez-vous donc à différents endroits, mais ce sera à 14h30 le vrai départ. Et ensuite, on se retrouve pour la fête de la paix. Et là, qu'est-ce qui va se passer?
2: Alors,
3: c'est moi qui parle aussi.
2: Plusieurs associations qui ont proposé donc des stands, des animations. Et il y en a un particulier, donc justement, de Régie Coup de Pouce que tu pourrais nous présenter.
3: Alors oui, alors nous, on va croiser les différentes activités que le pôle lien social porte. On a une action autour des jardins et de l'activité, enfin des trois activités finalement, et de notre café ambulant, qui est un principe en fait de vélo, mais qui peut se faire à marche aussi, d'aller vers les habitants, de prendre la parole, on va dire, de prendre la température, mais sur des sujets qui peuvent être d'actualité ou autres, notamment du quartier. Et on va lier ça, cette façon de faire, avec les jardins, où on va proposer des cultures, présenter des cultures aux passants et aux passantes différentes, et de leur montrer comment une symbiose, une rencontre de deux légumes ou d'un légume et d'une fleur peuvent se faire dans la diversité, dans la mixité, et qu'elles peuvent pousser ensemble et s'entraider. Et avec le principe d'un toit de génération qui est du logement partagé, où aussi les gens se rencontrent sans se connaître, on accueille quelqu'un chez soi, et on va mettre tout ça sur une remorque, les cultures, et puis parler du vivre ensemble, parler de la mixité, de la différence, et comment ça peut être un enrichissement en montrant qu'est-ce que la nature elle est capable de faire, et ce que peut-être nous aussi on est en capacité de faire. Voilà, qui correspondent quand même assez bien, je pense, aux valeurs de la journée internationale du vivre ensemble en paix.
1: J'imagine que c'est adressé à tout le monde.
3: C'est totalement adressé à tout le monde concernant notre action. Petits, moyens et grands et vieux et vieilles pourront faire ça sans souci.
2: Il y a aussi, donc une préparation aussi importante, aussi une sensibilisation aussi des enfants, notamment dans les maisons de l'enfance des rues de Chambéry, qui ont réuni une vingtaine d'enfants autour de, finalement, comment faire face aux violences. Hein. Et donc, il y a un théâtre forum qui est en construction. Je ne suis pas sûr qu'ils soient en capacité de produire quelque chose, mais en tout cas, ils ont fait une réflexion sur, finalement, face aux violences, comment réagir, comment avoir effectivement les bonnes attitudes, comment parer aussi les interventions qui sont à la fois très difficiles à supporter, à vivre, et avec des difficultés donc de réaction, aussi bien des violences ressenties dans la famille qu'à l'école ou que dans la société. Et c'est pour nous aussi un axe vraiment important de notre réflexion dans cette journée internationale du vivre ensemble en paix. Faire face justement à tout ce niveau de violence qui nous entoure et comment travailler à le diminuer et avoir les bonnes réactions.
1: On peut dire qu'il y a un enseignement à la paix, peut-être ?
2: Tout à fait. L'idée, justement, de cette journée internationale donc du vivre ensemble en paix, c'est de travailler à l'éducation à la paix. Et l'éducation à la paix, elle est déjà commencée, hein, donc, dans nos relations, ne serait-ce humaines, entre les uns et les autres, sur justement l'écoute de l'autre, essayer de ne pas avoir peur de l'autre aussi, savoir aussi l'accueillir, hein, et également donc des valeurs de la République aussi, dont la citoyenneté. Et donc il y a aussi tout un travail qui est fait, notamment au niveau de l'éducation nationale, au niveau des niveaux de primaire en tout cas, et début de collège, sur ce travail-là, la citoyenneté. Que nous souhaitons mettre en avant également.
1: La journée internationale du vivre ensemble en paix, c'est pour bientôt. La marche et fête de la paix, ce sera le samedi 6 juin de 14h à 18h. Venez nombreux, ce rendez-vous n'attend plus que vous et vos bonnes intentions, bonnes énergies, bonnes initiatives. Vous verrez, il y a de nombreuses personnes qui seront là pour vous orienter. Jean-Luc, vous souhaitez rajouter quelque chose avant que l'on se quitte ?
2: Oui, justement, c'est qu'effectivement, au cours de cette période entre 16h et 18h, si on va avoir effectivement la construction de la colombe qui arrivera par petits morceaux, par les deux marches, on construit cette colombe, on va la fêter, cette colombe collective. On va travailler à des jeux coopératifs qui sont proposés par les différentes associations, notamment l'association Envie en Jeu, qui travaille beaucoup sur ces jeux coopératifs et sur le forum théâtre. Mais également, on a solliciter un petit spectacle de cirque et on espère faire un peu danser les enfants et les grands avec un peu d'animation spontanée, on va dire, avec l'aide de Kadri d'Elsa, avec l'aide aussi de danses qui ont été préparées peut-être par les maisons d'enfance à suivre. Tout est en construction. Si c'est en construction, vous pourriez peut-être aussi vous-même participer à cette construction. Et si vous souhaitez lire un poème, chanter une chanson autour de cette petite scène que nous aurons donc au square Lannoy de Bissy à partir de 16h, eh bien écoutez, contactez-moi au 06 13 08 65 92 et nous en discuterons.
1: Eh bien voilà, le message est passé. Merci infiniment à vous deux d'avoir été avec nous aujourd'hui. Est-ce que vous voulez rajouter un dernier mot avant que l'on se quitte ?
3: Moi, je voudrais remercier le conseil de quartier qui a effectivement attrapé ça et pris l'initiative de le lancer sur Chambéry. Nous, maintenant, ça fait quelques années qu'on y participe et je pense que c'est pas assez encore médiatisé, communiqué, valorisé. Quand on est éduqué et quand on est sensibilisé, après on passe son temps à parler du 16 mai 2017.
2: Mais on espère aussi faire une grande manifestation plus large encore l'année prochaine avec l'ensemble des quartiers de Chambéry.
1: Eh bien voilà, moi je vous souhaite une très belle réussite hein, sur cet événement. N'hésitez pas à revenir pour les prochains rendez-vous que vous organiserez. On sera heureux de les relayer. À bientôt.
3: À bientôt.
2: Merci.
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j'ai fait un rêve dans lequel je me souviens qu'il y a des oiseaux. D'un seul coup, il y a, je sais pas, une dizaine d'oiseaux qui débarquent autour de moi. Il y en a un qui se pose vers moi. Je crois même qu'il se pose sur mon bras. Je regarde, je me dis que c'est qu'il doit pas aller bien, il doit chercher de l'aide. Donc je regarde un petit peu. Je me souviens que j'ai quelqu'un à côté de moi à qui je montre. Je dis, bah regarde, il va pas bien là, l'oiseau. Et je sais pas à quel moment du rêve ça bascule. Et ça devient un poisson. Un super joli poisson, noir et blanc, super beau. Et à partir de là, je dois maintenir ce poisson en vie. Et du coup, il va basculer d'un verre d'eau à une vraie mare. Et des fois, je me dis, ah, mais mince, où est-ce qu'il est, mon poisson? Et je l'ai oublié. Et je me retrouve à chercher mon poisson et être sûr qu'il est encore en vie. Et il était encore en vie à la fin du rêve.

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0: j'ai fait un rêve dans lequel je me souviens qu'il y a des oiseaux. D'un seul coup, il y a, je sais pas, une dizaine d'oiseaux qui débarquent autour de moi. Il y en a un qui se pose vers moi. Je crois même qu'il se pose sur mon bras. Je regarde, je me dis que c'est qu'il doit pas aller bien, il doit chercher de l'aide. Donc je regarde un petit peu. Je me souviens que j'ai quelqu'un à côté de moi à qui je montre. Je dis bah regarde, il va pas bien là l'oiseau. Et je sais pas à quel moment du rêve ça bascule. Et ça devient un poisson. Un super joli poisson, noir et blanc, super beau. Et à partir de là, je dois maintenir ce poisson en vie. Et du coup, il va basculer d'un verre d'eau à une vraie mare. Et des fois, je me dis, ah mais mince, où est-ce qu'il est mon poisson? Et je l'ai oublié et je me retrouve à chercher mon poisson et être sûr qu'il est encore en vie. Et il était encore en vie à la fin du rêve.
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j'ai fait un rêve dans lequel je me souviens qu'il y a des oiseaux. D'un seul coup, il y a, je sais pas, une dizaine d'oiseaux qui débarquent autour de moi. Il y en a un qui se pose vers moi. Je crois même qu'il se pose sur mon bras. Je regarde, je me dis que c'est qu'il doit pas aller bien, il doit chercher de l'aide. Donc je regarde un petit peu. Je me souviens que j'ai quelqu'un à côté de moi à qui je montre. Je dis, bah regarde, il va pas bien là, l'oiseau. Et je sais pas à quel moment du rêve ça bascule.

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0: j'ai fait un rêve dans lequel je me souviens qu'il y a des oiseaux. D'un seul coup, il y a, je sais pas, une dizaine d'oiseaux qui débarquent autour de moi. Il y en a un qui se pose vers moi. Je crois même qu'il se pose sur mon bras. Je regarde, je me dis que c'est qu'il doit pas aller bien, il doit chercher de l'aide. Donc je regarde un petit peu. Je me souviens que j'ai quelqu'un à côté de moi à qui je montre. Je dis bah regarde, il va pas bien là l'oiseau. Et je sais pas à quel moment du rêve ça bascule. Et ça devient un poisson. Un super joli poisson, noir et blanc, super beau. Et à partir de là, je dois maintenir ce poisson en vie. Et du coup, il va basculer d'un verre d'eau à une vraie mare. Et des fois, je me dis, ah mais mince, où est-ce qu'il est mon poisson? Et je l'ai oublié et je me retrouve à chercher mon poisson et être sûr qu'il est encore en vie. Et il était encore en vie à la fin du rêve.
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j'ai fait un rêve dans lequel je me souviens qu'il y a des oiseaux. D'un seul coup, il y a, je sais pas, une dizaine d'oiseaux qui débarquent autour de moi. Il y en a un qui se pose vers moi. Je crois même qu'il se pose sur mon bras. Je regarde, je me dis que c'est qu'il doit pas aller bien, il doit chercher de l'aide. Donc je regarde un petit peu. Je me souviens que j'ai quelqu'un à côté de moi à qui je montre. Je dis, regarde, il va pas bien là, l'oiseau. Et je sais pas à quel moment du rêve ça bascule. Et ça devient un poisson. Un super joli poisson, noir et blanc, super beau. Et à partir de là, je dois maintenir ce poisson en vie. Et du coup, il va basculer d'un verre d'eau à une vraie mare. Et des fois, je me dis, ah mais mince, où est-ce qu'il est, mon poisson? Et je l'ai oublié et je me retrouve à chercher mon poisson et être sûr qu'il est encore en vie. Et il était encore en vie à la fin du rêve.

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j'ai fait un rêve dans lequel je me souviens qu'il y a des oiseaux. D'un seul coup, il y a, je sais pas, une dizaine d'oiseaux qui débarquent autour de moi. Il y en a un qui se pose vers moi. Je crois même qu'il se pose sur mon bras. Je regarde, je me dis que c'est qu'il doit pas aller bien, il doit chercher de l'aide. Donc je regarde un petit peu. Je me souviens que j'ai quelqu'un à côté de moi à qui je montre. Je dis bah regarde, il va pas bien là l'oiseau. Et je sais pas à quel moment du rêve ça bascule. Et ça devient un poisson. Un super joli poisson, noir et blanc, super beau. Et à partir de là, je dois maintenir ce poisson en vie. Et du coup, il va basculer d'un verre d'eau à une vraie mare. Et des fois, je me dis, ah mais mince, où est-ce qu'il est mon poisson? Et je l'ai oublié et je me retrouve à chercher mon poisson et être sûr qu'il est encore en vie. Et il était encore en vie à la fin du rêve.

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j'ai fait un rêve dans lequel je me souviens qu'il y a des oiseaux. D'un seul coup, il y a, je sais pas, une dizaine d'oiseaux qui débarquent autour de moi. Il y en a un qui se pose vers moi. Je crois même qu'il se pose sur mon bras. Je regarde, je me dis que c'est qu'il doit pas aller bien, il doit chercher de l'aide. Donc je regarde un petit peu. Je me souviens que j'ai quelqu'un à côté de moi à qui je montre. Je dis, bah regarde, il va pas bien là, l'oiseau. Et je sais pas à quel moment du rêve ça bascule. Et ça devient un poisson. Un super joli poisson, noir et blanc, super beau. Et à partir de là, je dois maintenir ce poisson en vie. Et du coup, il va basculer d'un verre d'eau à une vraie mare. Et des fois, je me dis, ah mais mince, où est-ce qu'il est, mon poisson? Et je l'ai oublié et je me retrouve à chercher mon poisson et être sûr qu'il est encore en vie. Et il était encore en vie à la fin du rêve.

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j'ai fait un rêve dans lequel je me souviens qu'il y a des oiseaux. D'un seul coup, il y a, je sais pas, une dizaine d'oiseaux qui débarquent autour de moi. Il y en a un qui se pose vers moi. Je crois même qu'il se pose sur mon bras. Je regarde, je me dis que c'est qu'il doit pas aller bien, il doit chercher de l'aide. Donc je regarde un petit peu. Je me souviens que j'ai quelqu'un à côté de moi à qui je montre. Je dis, bah regarde, il va pas bien là, l'oiseau. Et je sais pas à quel moment du rêve ça bascule. Et ça devient un poisson. Un super joli poisson, noir et blanc, super beau. Et à partir de là, je dois maintenir ce poisson en vie. Et du coup, il va basculer d'un verre d'eau à une vraie mare. Et des fois, je me dis, ah, mais mince, où est-ce qu'il est, mon poisson? Et je l'ai oublié et je me retrouve à chercher mon poisson et être sûr qu'il est encore en vie. Et il était encore en vie à la fin du rêve.

Nous sommes au Moyen-Âge. Les lampadaires ne portent pas de pendu, mais la lune est éclatante. Je suis plein de félins dans l'angoisse environnante. Je rôde dans l'air. Tout espoir à inventer chaque jour est de marbre dans la nuit. J'en fais des maquettes, des plans, planètes, constructions, assemblages d'une inventivité festive, des futurs de fêtes foraines dans le vent à l'envers. Oh, la belle dans la bête, elle est ma création, par romantisme, handicap, violence, oh la beauté, l'espoir du beau au creux de la haine, violence ethnique, sociale, religieuse, mon œuvre, l'étendard étendu, droit, contre l'horizon, oh espoir, nous sommes au Moyen-Âge. La terre est une terre de goulags, dans tous les sens, à tout extrême, l'abondance, béante, castrante, avide, vide, et le manque, à pleines dents, épanoui dans l'horreur, la pauvreté jubilatoire, à en bouffer ses enfants.

La terre est un goulag et nous sommes nos propres capots. Oh espoir, le bleu en retard. Faites la fête! Le bonheur dans le noir, oh alcool, drogue et autres féeries. Cris de joie dans les cimetières, rire d'amour sous les vautours. Oh joie dans le soir sorcier, prendre la mort par le bon bout. Et l'amour, la crème, le désir à la baguette. Oh les corps étreints dans le soir, la poudre en envol, les yeux, la mémoire, la poignée de ciel face au sel, la beauté attrapée, atteinte, étreinte, éteinte. Oh les cœurs dans le cendrier. Dans le bleu en retard, le gris de la guerre, la cendre au combat, l'amour à bout de bras, la tradition. Oh les maquettes, les recettes, les usages, les codes à préserver, le langage face au ciel, le ciel plié en Dieu, mon Dieu, mon Dieu, le mien. Oh espoir, le désir, le pouvoir, posséder à qui l'on appartient, être l'esclave qui sait, le capot, suceur de déité et créateur de la méthode, responsable initiatique, charmant chaman, gardien dans ton cul de la tradition.

à l'aurore qu'est sublime l'horreur du monde. C'est à l'aurore que trousse le diable, à l'heure de la renaissance. Oh la fécondité, oh la baise dans le soleil, la rosée, les senteurs arrosées dans la claque matinale, les cris de joie dans la douleur renouvelée, les pas pressés et la lumière oblique. Quel élan sarcastique grise l'air en beauté. Les oiseaux crient colorés dans le ciel renaissant, et l'ouvrier se brosse les dents avec un air tragique. Le monde est magique.

0: renouvelé de la chaîne, l'amour chevalier du quotidien rampant, l'écrasement de la fugue nocturne, la salve dans le ventre mutin, haut le matin, des courages dressés vers le ciel, comme autant d'insolences d'humiliés, d'élan candide, des transes de mortification romantique, érotique, des suicides pleins de vie. Oh l'orgie de frustration, oh le festin quotidien, le jour à la cuillère, il faut se le creuser. Oh l'enthousiasme contre le mur, la lutte éperdue, la guerre en soi, hors soi, la guerre saine après la guerre sainte, le combat amoral dans la beauté, le massacre jouissif de la vie, pour la survie. Oh la survie, sur la vie, l'élan vers l'idéal atteint, l'idéal par le pragmatisme, voilà l'idéaliste. Voilà l'idéaliste, le survivant. Le monde est magique.
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0: mélodie feutrée.
1: Une autre couleur.
0: Pour une autre.

0: Ferme tes yeux.
1: Ici, avec tout ça à regarder?
0: Ferme tes yeux, s'il te plaît.
1: Oh, Charles, est-ce que c'est beau? Mais tu n'aurais pas dû.
0: Pourquoi pas?
1: Bah, je sais pas, j'imagine que c'est ce qu'une femme doit dire dans un pareil moment.